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2: Quel temps il fait aujourd'hui?
1: Sûrement un tout beau.

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2: Bonjour chers cohabitants de la planète Terre. Vous êtes encore un peu en forme? L'un de nos cohabitants de notre planète, c'est le pingouin. Donc, nous allons entrer dans une petite danse. Et ça s'appelle la danse des pingouins.

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3: Hey, c'est Lily, petit Pitchoun. Tu sais quoi? C'est le week-end.
4: Mais rassure-toi, tu as quand même rendez-vous avec le best-of de l'actu du jour de la semaine. Salut nos petits pitchouns. Dans l'actualité de ce lundi, nous partons dans la petite ville de Beauvoisin, située sur la commune du Gard, dans le sud de la France. Les policiers sont en pleine intervention.
5: Alerte, alerte à toutes les unités. Un individu dangereux a été aperçu sur une route départementale. Il refuse de coopérer et nous avons besoin de renforts.
4: Ça alors, ça semble être une mission dangereuse.
5: Nous sommes habitués aux situations dangereuses. Vous le savez, les pitchouns. Là, c'est lui. Je l'aperçois. Ah, il fait sa forte tête. Mais avec nous, ça va pas se passer comme ça.
4: Vous êtes sûr? C'est ça, votre individu dangereux?
5: Absolument, il répond bien au signalement grand poilu avec une grosse bouche et deux bosses.
4: C'est donc un chameau, on est bien d'accord.
5: Mais oui, c'est bien ça. Allez, monsieur, il faut coopérer maintenant. Vous ne pouvez pas vous promener comme ça sur la route. On vous ramène chez vous.
4: C'était donc bien ça. Les gendarmes ont mis la main sur un chameau qui se met la pagaille sur la route. L'animal refusait carrément de rentrer chez lui. Les policiers ont eu fort à faire. Heureusement, le chameau a fini par se laisser faire. Il a été mis en sécurité et rendu à son propriétaire. Encore une info bizarre et insolite.
5: Mais

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1: Salut les Pitchounes et bienvenue dans ce nouvel agenda des sorties. À Disneyland, les Pitchounes plongent dans un univers encore plus magique avec le tout nouveau land inspiré de la Reine des Neiges, au cœur de la future zone immersive de type Arendelle. Les enfants se retrouvent projetés dans un décor digne du film avec des montagnes enneigées, un village féerique et une ambiance glacée totalement immersive où tout est pensé pour faire briller les familles. Entre les attractions, les animations et les rencontres avec les personnages, les Pitchounes vivent un véritable rêve au royaume d'Arendelle. Et bien sûr, on n'oublie pas le petit Olaf, un robot animé qui représente parfaitement les mouvements de notre bonhomme de neige préféré. Ensuite, direction le Futuroscope. Près de Poitiers, les familles plongent dans des attractions futuristes avec écran géant, expérience en 4D et simulateur incroyable. Les Pitchounes adorent les aventures immersives, les spectacles et les animations pleines d'effets spéciaux, une sortie spectaculaire pour toute la famille et à ne pas oublier que le Futuroscope possède désormais son parc aquatique parfait pour cet été. Et enfin, rendez-vous à Walibi Rhône Alpes. Les enfants profitent d'attractions à sensations, de jeux aquatiques et de spectacles remplis d'énergie. Entre montagnes russes et attractions familiales, les Pitchounes vivent une journée pleine d'adrénaline et de rire. Parfait pour ceux qui aiment les sensations fortes. Et voilà les enfants, vous savez tout de cet agenda des Pitchounes. Quant à moi, je vous dis à la semaine prochaine.
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2: Salut les Pitchouns et bienvenue dans cette nouvelle Actu Ciné. Aujourd'hui, on parle de Spider-Man qui revient sur grand écran le 29 juillet avec Brand New Day. Peter Parker, désormais seul et oublié de tous, devra affronter une nouvelle menace dans New York, plus dangereux que jamais. Cette nouvelle aventure devrait montrer un Spider-Man plus mature, obligé de gérer sa double vie sans le soutien de ses proches. Les fans s'attendent aussi à des combats plus sombres et l'arrivée de nouveaux ennemis très puissants. On espère alors une collaboration avec des Spider-Man alternatifs, comme on a pu le voir sur les derniers films. Et voilà les Pitchouns, vous savez tout de cette actu ciné. Quant à moi, je vous dis à la semaine prochaine et je vous laisse découvrir cette superbe bande-annonce.
3: J'y crois pas, notre premier jour à la fac. Oh, MJ, abuse pas, essaie de nous faire croire que c'est pas le plus beau jour de ta vie.
4: Je peux pas.
3: Ah, j'en étais sûr.

0: Salut, je m'appelle Peter Parker. Vous vous souvenez pas de moi, mais on se connaissait. Une catastrophe allait se produire et le seul moyen de l'éviter, c'était que tout le monde oublie mon existence. Parce que je suis pas que Peter Parker. Je suis Spider-Man.
1: T'es pas bien, Franck ? Tu m'as percuté avec ton faucon !
2: Arrête un peu de chouiner.
3: Ah, tu veux jouer ?
2: Sale pute.
4: Rentre chez toi !
0: Parfois, Spider-Man doit faire des choix difficiles, même si ça brise le cœur de Peter Parker. Qu'est-ce qui m'arrive ?
1: Oh non !
5: Excusez-moi, Docteur Banner, j'ai besoin de votre aide.
6: C'est quoi votre nom déjà ?
7: Si l'ADN est en train de muter, ce pourrait être extrêmement dangereux.
8: Les araignées ont trois stades dans leur vie. Quand l'araignée est entre deux stades, elle peut se retrouver momentanément vulnérable.
9: On est face à un danger qu'on ne peut pas maîtriser. Qu'on ne peut même pas voir.
10: Ne te mets pas au travers de ma route.
11: T'as l'air KO, mon gars.
8: Mais pour les araignées qui réussissent cette transition, ça s'apparente alors. À une renaissance.
12: Jolie fleur.
5: Oh, c'est juste un cadeau de bienvenue.
12: Moi, c'est MJ.
5: Et moi, je suis qu'un voisin du bout du couloir.
12: Le voisin sympa du palier.
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3: Hé, hey, c'est Lily, petit Pitchoun. Tu sais quoi? C'est le week-end.
4: Mais rassure-toi, tu as quand même rendez-vous avec le best-of de l'actu du jour de la semaine. Salut nos Pitchounes, aujourd'hui on vous emmène voir un match de foot au Chili. Le match oppose les clubs chiliens de Cobresal et de Colo-Colo. Le suspense est à son comble, le gardien argentin Leandro vient juste d'intercepter un but dans ses cages.
5: Les joueurs de mon équipe, ils sont vraiment trop nuls.
4: Bah enfin, faut pas dire ça, c'est pas très sympa pour vos coéquipiers.
5: Mais si, je vous assure, c'est une catastrophe. Il faut tout faire soi-même ici. Allez hop, je lance la balle dans les camps adverses.
4: Waouh, quel tir impressionnant! C'est fantastique!
5: Si, si, c'est pas si mal.
4: Mais quel incroyable dégagement! Le ballon arrive direct chez l'équipe adverse, il rebondit dans la surface de réparation, et c'est le but!
5: Et voilà, c'est pas si difficile de marquer, hein?
4: Le ballon a filé directement dans le but de Colo-Colo, l'équipe adverse, à la grande stupéfaction des joueurs, du public et du commentateur de la chaîne. Cet incroyable but a été marqué à une distance de 101 mètres. Il s'agit du but le plus lointain de l'histoire du foot. Bravo Leandro, vous êtes une vraie star désormais.
5: Il y a un effet que mon devoir. Quand il joue avec des nuls, il est obligé de me surpasser.
4: À demain les Pitchounes pour une nouvelle actu du jour tout aussi insolite, mais
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1: Salut les Pitchounes et bienvenue dans ce nouvel agenda des sorties. À Disneyland, les Pitchounes plongent dans un univers encore plus magique avec le tout nouveau Land inspiré de la Reine des Neiges, au cœur de la future zone immersive de type Arendelle. Les enfants se retrouvent projetés dans un décor digne du film avec des montagnes enneigées, un village féerique et une ambiance glacée totalement immersive où tout est pensé pour faire briller les familles. Entre les attractions, les animations et les rencontres avec les personnages, les Pitchounes vivent un véritable rêve au royaume d'Arendelle. Et bien sûr, on n'oublie pas le petit Olaf, un robot animé qui représente parfaitement les mouvements de notre bonhomme de neige préféré. Ensuite, direction le Futuroscope. Près de Poitiers, les familles plongent dans des attractions futuristes avec écran géant, expérience en 4D et simulateur incroyable. Les Pitchounes adorent les aventures immersives, les spectacles et les animations pleines d'effets spéciaux. Une sortie spectaculaire pour toute la famille et à ne pas oublier que le Futuroscope possède désormais son parc aquatique parfait pour cet été. Et enfin, rendez-vous à Walibi Rhône-Alpes. Les enfants profitent d'attractions à sensations, de jeux aquatiques et de spectacles remplis d'énergie. Entre montagnes russes et attractions familiales, les Pitchounes vivent une journée pleine d'adrénaline et de rire. Parfait pour ceux qui aiment les sensations fortes. Et voilà les enfants, vous savez tout de cet agenda des Pitchounes. Quant à moi, je vous dis à la semaine prochaine.
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0: Guillaume ? Guillaume ?
1: Oui ?
0: Est-ce que tu pourrais me raconter une histoire ?
1: D'accord, mais pas n'importe quelle histoire. Je vais te raconter les animaux. Écoute, ce sont des bruits de vitesse. Bah, tu observes ton jardin, mais ne vois rien qui y ressemble. Serait-ce ton imagination en regardant cet escargot ?
0: Existe-t-il des courses d'escargot ?
1: Eh bien, cela existe bel et bien, et c'est au Royaume-Uni où la course d'escargot est la plus répandue. C'est un sport qui consiste à faire concourir des escargots lors d'une course de vitesse. L'espèce la plus communément utilisée est l'escargot du jardin Helix aspersa, natif d'Europe. Elle a été introduite dans de nombreuses régions du monde. Les courses prennent habituellement place sur une piste circulaire. Les escargots partent du milieu et doivent atteindre le bord du cercle. Le rayon est traditionnellement de 25,4 cm, mais on peut également atteindre les 76,2 cm. Les concurrents sont différenciés par des numéros de course, qui sont soit peints directement sur leur coquille, soit sur des petits autocollants collés. Écoute bien, le record du monde de l'escargot le plus rapide est de 0,0275 mètres par seconde, si tu préfères, 27,5 mm par seconde, et si on fait un petit calcul, ça fait 99 mètres par heure. Record enregistré lors du championnat du monde de course d'escargot dans le comté de Kangam, c'est au Royaume-Uni donc, en 2006. Depuis, un record a été fait à 0,047 km par heure. Et moi, je te le dis, ça, c'est de la vitesse.
0: À quoi leur servent la coquille ?
1: La coquille a un rôle de protection. Elle protège l'animal contre le danger physique et climatique. On le voit souvent retourner dans sa coquille quand on l'attrape notamment. Également, quand il fait chaud, on ne voit aucun escargot. Et tu sais pourquoi ? Car il craint la chaleur. Il est alors terré quelque part, hein, dans un lieu humide, à l'abri, dans sa coquille. C'est pour cela qu'on le voit davantage les jours de pluie. La coquille joue aussi un rôle de protection vis-à-vis des organes internes de l'escargot, comme le foie ou encore le poumon.
0: Pourquoi l'escargot a deux longues cornes et deux plus courtes ?
1: Les deux longues cornes, comme tu dis, sont des tentacules portant les yeux. Et les deux plus petites sont des tentacules également, mais des tentacules tactiles qui lui permettent de sentir où il va puisque ses yeux ne lui permettent pas assez de voir son environnement.
0: Comment se reproduisent-ils ?
1: Ils sont hermaphrodites, c'est-à-dire qu'ils sont à la fois mâles et à la fois femelles. Ils possèdent les deux organes sexuels, mais ils ne peuvent pas se féconder eux-mêmes. Ils ont donc besoin d'un partenaire. Après accouplement, les deux pourront pondre des œufs.
0: Est-ce qu'il peut entendre ?
1: L'escargot est malheureusement dépourvu de conduit auditif. Il ne peut donc pas entendre.
0: Pourquoi ne tombe-t-il pas quand il glisse en montant des surfaces ?
1: Le mucus gluant, comme on dit, que produisent les escargots et les limaces, n'est pas seulement un lubrifiant. C'est aussi une colle. On peut même le décrire comme viscoélastique. En exerçant différents efforts de torsion avec son pied sur le mucus, le mollusque peut en modifier les propriétés. Résultat, il glisse gracieusement sur une surface rugueuse à un moment donné et le suivant, il fait de l'escalade à la verticale. Elle est produite par plusieurs grosses glandes situées dans le pied de la bête.

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3: 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Tu sais quoi? C'est le week-end.
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3: Mmh.

0: pas l'habitude de me voir, car d'habitude, je nage très très loin et très profond. 600 ou 700 mètres de profondeur.
1: Un requin avec une tête de cochon, décidément, la nature nous surprendra toujours. À demain, les pitchounes, pour une actu tout aussi bizarre, drôle, insolite.
0: Mais vrai.
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Salut à vous, c'est vous qui aimez bien les vacances du mois d'août. Et ben moi j'aime bien toutes les vacances, alors je vous dis bienvenue dans le best-of de Francis. Vous avez aimé ma chanson? Parce que je l'ai travaillé, hein. Tout ça grâce au mois d'août. En tout cas, j'espère que vous allez bien, que vous êtes en pleine forme. On se retrouve aujourd'hui pour une nouvelle émission dans le best-of de Francis. 3h entre 9h et midi, avec plein de jeux, plein d'histoires, plein de jeux et plein de musique. Surtout de la musique, toujours plus de musique. Et la musique, c'est tout de suite. Bienvenue dans le best-of de Francis.

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2: Dans le best-of de Francis, on adore passer un bon moment. Et en cette matinée, moi j'ai envie de passer un bon moment grâce à la positive attitude. Qu'est-ce que la positive attitude? C'est tout simplement des super bonnes nouvelles, des super bonnes nouvelles écologiques, responsables, bref, des inventions et plein de belles choses qui nous font du bien. Et bah maintenant tout de suite dans le best-of de Francis, bah c'est la positive attitude. Alors c'est parti!
3: Tout de suite, c'est la positive attitude sur Radio Pitchoun. Salut les Pitchouns et bienvenue dans cette nouvelle positive attitude. J'ai découvert quelque chose de super cool à propos des Jeux Olympiques de 2024. Ils ont utilisé des lits en carton pour que les athlètes puissent dormir. Et oui, tu as bien entendu, des lits faits en carton. Ces lits sont fabriqués à partir de carton recyclable, ce qui veut dire qu'ils sont bons pour notre planète. Une fois que les Jeux sont terminés, ces lits sont recyclés au lieu de finir à la poubelle. En plus, même s'ils sont légers, ils sont très solides et peuvent supporter le poids d'un gros ours. Les athlètes dorment sur des matelas en mousse pour être bien à l'aise, et le meilleur, c'est qu'ils sont faciles à monter et à démonter comme un jeu de construction. Cette idée montre à quel point c'est important de prendre soin de notre environnement et que l'on peut s'amuser tout en protégeant notre planète. Et voilà les Pitchouns, vous savez tout de cette positive attitude. Quant à moi, je vous dis à la prochaine.
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2: C'est parti pour les animaux dans le best-of de Francis. C'est l'heure de retrouver Raconte-moi les animaux. Guillaume et Clara, ils vont venir nous raconter une sorte de petite histoire pour apprendre énormément de choses sur les animaux. Et c'est plein d'informations scientifiques et véridiques. Alors, on apprend des choses avec les animaux grâce à Francis et grâce à Raconte-moi les animaux.
4: Guillaume ?
5: Oui ?
4: Est-ce que tu pourrais me raconter une histoire ?
5: D'accord, mais pas n'importe quelle histoire. Je vais te raconter les animaux. Aujourd'hui, je vais te raconter l'histoire d'un animal qui fait étrangement penser à un dinosaure des temps perdus, une sorte de mini T-Rex qui aurait pu extrêmement bien s'en sortir dans la vie tellement il peut être redoutable et puissant en termes de potentiel, mais qui est trop simplet pour s'avérer efficace malgré ses mensurations imposantes. Écoute bien, 1m20 de hauteur et il est capable d'atteindre une envergure de 2m30. Je vais te raconter l'histoire du bec en sabot du Nil.
6: Tu parles de bec, c'est un oiseau. Puis tu dis sabot, alors c'est un cheval. Je ne comprends rien du tout.
5: En effet, c'est un oiseau, c'est même un échassier comme les cigognes ou les pélicans. Le bec en sabot tient son nom de son bec qui ressemble à un sabot, tout simplement. Ce bec est parfaitement adapté à la pêche, à la différence de son cousin le héron, qui lui harponne ses proies. Le bec en sabot écope à l'horizontale. Au Soudan, on l'appelle même le père de la babouche.
6: Mais s'il pêche, c'est qu'il mange du poisson.
5: Tu as raison, il va essentiellement manger des poissons, mais il peut également se satisfaire de serpents aquatiques ou de grenouilles. Ses zones de chasse préférées sont les eaux peu profondes à haute végétation. Si les eaux sont profondes, il s'installe sur une plateforme de végétaux flottants. Il chasse et pêche à la vue et à l'ouïe, tenant son bec vers le bas contre sa poitrine afin de faciliter la vision binoculaire. La proie est généralement décapitée avant d'être avalée.
6: Peut-il migrer comme la cigogne ?
5: Non, pas du tout. Ce n'est pas un migrateur. Il va rester sur son territoire, généralement en solitaire, mais il peut vivre en couple. Cependant, les mâles et femelles ne mangeront pas au même endroit. Par exemple, si l'un mange à l'est, l'autre mangera à l'ouest. Chacun respecte le territoire de l'autre.
6: Il a un drôle de nom, bec en sabot du Nil. Ça veut dire qu'il vit près du Nil ?
5: Là encore, pas forcément. C'est un oiseau endémique du continent africain, surtout présent dans les parties orientales et centrales de l'Afrique tropicale. On le trouve dans les lacs, dans les grands cours d'eau et dans les marais garnis de papyrus et de roseaux, particulièrement au nord de l'Ouganda, par exemple au lac Victoria, mais également à l'ouest de la Tanzanie, au Soudan du Sud, au niveau du Nil Blanc, et dans le marais de Bangweulu, au nord-est de la Zambie.
6: Peut-il voler ?
5: Oui, il peut voler et il vole en imitant deux autres oiseaux que tu connais bien, à savoir le héron et la cigogne. Pour preuve, il va voler le cou rentré comme le héron, c'est-à-dire qu'il va décoller presque à la verticale en battant lourdement des ailes. Et comme les cigognes, il va profiter des courants thermiques afin de prendre une grande hauteur où il planera.
6: Si c'est un oiseau, la femelle pond-elle des œufs ?
5: Tu as raison. 2 à 3 œufs blanchâtres sont pondus, mais il ne restera à la fin du cycle de reproduction qu'un seul petit. En effet, afin de s'approprier toute l'attention et la nourriture, le plus vigoureux des oisillons tuera le reste de la fratrie. Les parents ne pouvant s'occuper de plusieurs rejetons par risque de manquer de nourriture, ils ne continueront à nourrir que le petit le plus fort. L'incubation dure environ 30 jours. 30 jours pendant lesquels les adultes retournent souvent les œufs et les rafraîchissent en les arrosant d'eau ou en les recouvrant de végétation humide. Après l'éclosion, les adultes nourrissent les petits par régurgitation de proie dans le nid, mais les petits se nourrissent seuls. Les plumes ne sont pas totalement développées avant 2 mois et les petits ne peuvent pas voler avant 105 à 112 jours. Enfin, pendant encore 1 mois après l'envol, les parents continueront à nourrir leurs jeunes.
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2: C'est l'heure de jouer dans le best-of de Francis. Et là, tout de suite, on va jouer à l'envers, à l'endroit. Le principe, il est super simple. Tu prends une chanson, tu la bidouilles, tu la mets tout à l'envers, tu la diffuses sur Radio Pitchoun, et ensuite, tu dois retrouver c'est quoi la chanson. C'est des chansons que t'as déjà l'habitude d'écouter sur la playlist de Pitchoun, alors tu devrais avoir toutes tes chances. C'est parti pour à l'envers, à l'endroit.
5: Et c'est l'heure, à l'envers, à l'endroit. Non, on ne joue pas à l'envers, on ne joue pas non plus à l'endroit, c'est le jeu qui s'appelle à l'envers, à l'endroit. Et en quoi consiste ce jeu? C'est très simple. Je vais vous faire écouter des musiques, extraits de la playlist de Pitchoun que j'aurais mis à l'envers, à vous de les mettre à l'endroit et surtout à vous d'être plus rapide que Valentin, que Francis pour découvrir les originaux. L'avantage que vous avez et que n'ont pas ni Francis ni Valentin, c'est que vous allez vous pouvoir vous faire aider par quelqu'un de plus grand que vous ou quelqu'un de plus doué que vous. Quoique, sur ce coup-là, à mon avis, il vaut mieux appeler un copain que papa-maman. Est-ce que vous êtes prêts?
3: Oui.
5: Alors, c'est parti pour le premier extrait.

0: Très loin dans la Volga.
1: Non, alors oui, non, attends, donc tu me dis frérot de la Vega.
0: Oui.
1: Frérot de la Vega.
0: Oui.
1: Ok, Valentin.
0: Frérot de la Vega, c'est ce que j'entends.
1: Oui, j'ai bien compris. Valentin.
2: Est-ce que c'est pas juste l'un des deux?
1: Moi, il me faut une proposition.
2: Je vais te proposer, comment il s'appelle? J'ai pas son prénom. Flo de la Vega, moi, je vais dire.
1: Donc, Valentin, tu dis...
2: Je vais pas dire Jérémy, frérot.
1: Ok, donc toi tu dis Flo de la Vega et Francis dit frérot de la Vega.
0: Oui.
1: Est-ce que vous avez
2: on
1: le titre
2: ensemble
1: d'une chanson, éventuellement, pour avoir un point supplémentaire ou
2: moi,
1: pas?
2: Moi je vais
1: tout
2: dire à l'équilibre.
1: À l'équilibre. Et toi tu vas dire Francis.
0: On va dire ton visage.
1: Ton visage. D'accord. Donc j'ai chacun vraiment un titre, un chanteur, un groupe, etc., etc. Je rappelle quand même que les deux premiers titres ont déjà été diffusés sur l'antenne de Radio Pigeon et on a déjà joué avec. La réponse, tout de suite. Alors, c'est bien, de la Vega. Mais c'est pas un frérot. Enfin, c'est l'un des deux frérots, mais c'est Flo. C'est Flo de la Vega.
2: C'est moi qui ai raison.
1: Valentin qui a récupéré un point. En revanche, c'était Souvenir de demain, le titre de
2: ce
1: la chanson. Et personne ne l'a trouvé. Attention, c'est beaucoup plus simple. Et avec ce chanteur ou cette chanteuse, là également, on a déjà joué avec. Si, je vous assure.

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1: Alors, Francis dit Jennifer et au soleil. Valentin, est-ce que tu as une autre idée?
2: Il y a moyen qu'il ait raison. Donc je vais attendre la réponse. Je préfère me taire.
1: D'accord, tu te mouilles pas.
2: Non, je me mouille pas.
1: Pourtant, quand il fait chaud, quand il y a du soleil, on va se mouiller. Non, toi, c'est pas ton truc.
2: Non.
1: Eh ben, on écoute la réponse alors. Ben oui, au soleil. Il fait beau, il fait chaud, c'est l'été.

0: Donc, Francis, c'est 2 points pour l'instant et Valentin, 1 seul point. Là, ce sont les deux titres que l'on a déjà entendus sur Antenne de Radio Fichoun et avec lesquels on a déjà joué. Celui-ci est un inédit et est assez compliqué.
1: C'est la danse des pingouins.
0: C'est pas possible.
1: Je te rappelle que je fais partie de la Pichoun Summer Party et que c'est la nouvelle danse des mascottes. Les pouces en avant et les deux pieds en l'air et tourner.
0: Alors est-ce que t'as le nom de
1: l'artiste? Alors là, impossible. Moi, on me dit juste, vas-y, c'est la danse des pingouins, c'est tout.
0: D'accord. Alors, moi, honnêtement, je me suis dit, tu vas dire Patrick Sébastien, non. Genre, tourne le serviette, tout ça.
1: Mets les coudes en avant, mets les
0: D'accord. Alors, on va voir maintenant si Francis a une autre idée.
2: La danse des pingouins.
0: D'accord, ok.
2: La danse des manchots.
0: Allez, on écoute tout de suite la réponse.

0: effectivement la danse des pingouins. Valentin.
1: Oh.
0: Valentin.
1: Oui, mais c'est trop fort, j'entends rien.
0: Baisse, c'est bon, baisse. Alors, est-ce que tu veux savoir
1: quel est l'artiste?
0: Est-ce que tu veux savoir quel est l'artiste?
1: Comme avec ça, grand moi, plaisir.
0: Maintenant, tu le sauras. Tu pourras plus dire que tu ne le savais pas. C'est Chiffy & Co.
1: Chiffy?
0: Ah oui, Chiffy. Chiffy, S-C-H-I-2-F-I-E, N-Co. La danse des pingouins, bravo à toi Valentin, ça te permet, cette danse te permet de remporter la manche et la danse des pingouins.
1: Let's go!
0: Pour Valentin, pour Francis et pour vous les copains, c'est tout de suite sur Radio Pitchoun.
2: Bonjour chers cohabitants de la planète Terre, vous êtes encore un peu en forme? L'un de nos cohabitants de notre planète, c'est le pingouin. Donc, nous allons entrer dans une petite danse, et ça s'appelle la danse des pingouins!

0: Tout va bien, il est 10h et c'est le top.
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3: Salut les pitchouns et bienvenue dans cette nouvelle actu ludique, la chasse aux couleurs. Aujourd'hui, on parle d'un nouveau jeu que l'on peut tous faire sans vraiment besoin de matériel. Le but, trouver des objets autour de vous en fonction des couleurs demandées. Rouge comme une fraise, vert comme une feuille, jaune comme le soleil. C'est simple, rigolo et ça fait marcher les yeux et les jambes. Vous pouvez jouer à plusieurs ou en solo, un adulte ou un enfant donne une couleur et les autres doivent vite trouver un objet de cette couleur. Le plus rapide marque un point. À la maison, dans le jardin, au bord de la mer ou en forêt, la chasse aux couleurs, c'est partout, tout le temps et pour tous les âges. Et en plus, ça apprend à observer, à décrire et à se repérer dans l'espace, sans écran et en s'amusant. La chasse aux couleurs est un super jeu à faire et à essayer pendant les vacances d'été, profiter du beau soleil à l'extérieur. Et voilà les pitchouns, vous savez tout de cette actu ludique. Quant à moi, je vous dis à bientôt.

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2: On va jouer aujourd'hui au blind test des animaux. C'est un jeu vraiment très très rigolo. Le principe est de super simple. Des animaux à faire deviner en écoutant leurs cris. Tendez bien l'oreille les enfants parce que parfois les animaux sont plus durs qu'il n'y paraît. Est-ce que vous êtes prêts pour jouer avec nous au blind test des animaux? C'est parti, c'est tout de suite dans le best of de Francis.
4: Bel été, bonne matinée à l'écoute de Radio Pichoun. Qui dit jeudi, qui dit Valentin et son blind test des animaux.
5: Le blind test des animaux, ce sont des animaux qui vont faire leur cri.
4: À vous.
5: Un peu comme ça.
4: Voilà.
5: Mais peut-être que ça sera un petit peu plus dur que un. Donc vous allez devoir
4: est-ce
5: écouter.
4: Que tu sais ce que j'ai imité au moins.
5: La perruche cendrée.
4: D'accord. Ok, bah bon, j'avais rien imité, donc si tu penses que c'est la perruche cendrée, je suis.
5: Je sais même pas si ça existe, une
4: d'accord.
5: perruche cendrée.
4: Tout à fait d'accord.
5: Mais je vais vérifier si ça existe, une perruche. Perruche.
4: P-E-2-R-U-C-H-E.
5: Cendrée.
4: J'ai trouvé laquelle site.
5: Non.
4: Mais.
5: Non, pas de perruche cendrée. Il y a des perruches cendres.
4: Ah bah c'est pareil.
5: Le jaco ou le perroquet cendré par contre. Ah. Le perroquet cendré ça
4: jaco.
5: Existe.
4: Jaco.
5: Mais bon en tout cas,
4: jaco.
5: Je vous propose d'écouter jaco. Donc ces bruits d'animaux. Arrêtez-vous.
4: Coco.
5: À vous d'écouter les bruits des animaux. J'enlève la petite musique, c'est parti pour le premier bruit.
4: C'est le même. On dirait ma femme qui ronfle. Non, je plaisante, ma chérie. Elle écoute, je t'embrasse. On peut le réécouter ou pas?
5: Bien sûr qu'on peut le réécouter.
2: C'est un bâton qui démarre pas.
4: C'est pas un hippopotame?
5: Non, ce n'est pas un hippopotame.
4: J'en sais rien.
5: C'est un animal qui marche. Sur la terre.
4: Ah,
5: et qui vit.
4: Un rhinocéros?
5: Non. Quelque chose de. Un camélidé. C'est un dromadaire.
4: Ah, bah oui. Ah oui.
5: Ah bah et oui.
4: Oh là là.
5: C'était
4: pas de points.
5: Dromadaire. Pas de points.
4: Pas facile, pas facile, pas facile.
5: Deuxième animal.
2: Une famille de Francis.
4: Non, ce sont des manchots, ça.
5: Non, ce ne sont pas des manchots.
4: Des pingouins?
5: Non.
4: Ça ressemble à des manchots pourtant. Un indice peut-être?
5: C'est un animal blanc.
2: Un cygne?
4: Non, ça fait pas ça les cygnes.
5: Si.
4: Ça fait ça les cygnes?
5: Ça fait ça les cygnes. C'est une bonne réponse,
4: ah,
5: Francis.
4: Je n'étais pas dans les cygnes.
5: Un point pour Francis.
4: J'ai pas eu de cygne.
5: Et du coup, vu que t'étais tellement sûr que c'était pas un cygne, tu vas m'imiter le cygne, s'il te plaît.
4: D'accord. Attends, je m'imprègne. Attention. Attention.
2: On dirait une poule.
4: Oui, bah il y a un mélange de cygne et de poule. Je suis le vilain petit canard qui me transforme en cygne. Peut-être que je suis juste le vilain petit canard. Pour l'instant, c'est pas bon.
5: Un point pour Francis, 0 pour Guillaume. Attention, nouvel animal.
4: Mais où c'est que tu vas aller chercher? Il fait quoi là? Il va pas bien, hein? On a l'impression qu'il est pas heureux. J'en sais rien. Honnêtement, je n'ai. Le zèbre?
5: C'est une bonne réponse, Guillaume. C'est un zèbre.
4: Alors, le zèbre qui fait donc partie de la famille des équidés, et pourtant, il n'a pas du tout le même cri qu'un cheval. Hein,
5: bah,
4: que les choses soient claires.
5: Si j'avais mis le hennissement, c'est comme ça qu'on dit?
4: Oui, c'est ça.
5: Voilà, classique. Ça aurait été trop facile. Et ça aurait été un cheval. Donc,
4: et vous savez quelle est la différence, la réelle différence entre un cheval et un zèbre?
5: Sa crinière.
4: Non, c'est que le zèbre ne se domestique pas. Jamais vous trouverez un zèbre domestiqué. C'est-à-dire que même dans les zoos, ils ne sont pas domestiquables. Ils sont un peu des rebelles de la société.
5: Ils sont là, tranquilles.
4: Ah oui, mais alors, essaye d'en choper un, tu vas voir. C'est pas demain la veille. Ils ont des caractères, mais comme ça.
5: comme
4: voilà.
5: Ça,
4: bonk. Comme Francis.
5: Des caractères bonk.
4: Comme, non, un caractère de Francis.
2: Francis, c'est moi. C'est moi.
4: Je m'appelle. Tu vois ce que c'est que le caractère de Francis.
2: Je suis Francis.
4: Alors, autre ou pas?
2: Oui.
4: Alors, on y va.
5: Pourquoi tu réponds à ma place, Francis? Ça veut dire que t'as regardé?
4: Bah, je pense qu'il regarde un peu de temps en temps.
2: Un pigeon.
4: Ah, il roucoule, oui, c'est ça. Donc, alors, il dit le pigeon. Moi, je veux dire la tourterelle, histoire de changer un peu.
5: C'était le pigeon.
4: Ah, bah, ça aurait pu être une tourterelle qui roucoule aussi. Mais bon, voilà, oui. Il fallait bien trouver deux réponses différentes.
5: Et félicitations, Francisco.
4: Qui donc remporte cette manche du blind test des animaux.
5: Bravo.
4: Et donc, bravo à toi, en tout cas.
2: Wouhou.
4: Et puis évidemment la suite du club de Bichoun c'est dans quelques minutes, mais pour l'instant on va aller prendre un petit café en ce qui me concerne, un petit chocolat supplémentaire puisque c'est l'heure de la musique dans le club de Bichoun sur
5: Radio Bichoun.

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4: Salut les Pitchouns et bienvenue dans ce nouvel agenda des sorties. À Disneyland, les Pitchouns plongent dans un univers encore plus magique avec le tout nouveau Land inspiré de la Reine des Neiges, au cœur de la future zone immersive de type Arendelle. Les enfants se retrouvent projetés dans un décor digne du film avec des montagnes enneigées, un village féerique et une ambiance glacée totalement immersive où tout est pensé pour faire briller les familles. Entre les attractions, les animations et les rencontres avec les personnages, les Pitchouns vivent un véritable rêve au royaume d'Arendelle. Et bien sûr, on n'oublie pas le petit Olaf, un robot animé qui représente parfaitement les mouvements de notre bonhomme de neige préféré. Ensuite, direction le Futuroscope. Près de Poitiers, les familles plongent dans des attractions futuristes avec écran géant, expérience en 4D et simulateur incroyable. Les Pitchouns adorent les aventures immersives, les spectacles et les animations pleines d'effets spéciaux. Une sortie spectaculaire pour toute la famille et à ne pas oublier que le Futuroscope possède désormais son parc aquatique parfait pour cet été. Et enfin, rendez-vous à Walibi Rhône Alpes. Les enfants profitent d'attractions à sensations, de jeux aquatiques et de spectacles remplis d'énergie. Entre montagnes russes et attractions familiales, les Pitchouns vivent une journée pleine d'adrénaline et de rire. Parfait pour ceux qui aiment les sensations fortes. Et voilà les enfants, vous savez tout de cet agenda des Pitchouns. Quant à moi, je vous dis à la semaine prochaine.
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2: On continue de jouer dans le best-of de Francis, et là, on va jouer à un jeu qui s'appelle le Qui suis-je ? Quel est le principe ? Guillaume a choisi un personnage de dessin animé ou encore un dessin animé. Il va nous expliquer toute l'histoire de ce dessin animé en nous donnant des indices allant du plus large au plus précis. Plus le temps passe, plus les indices nous permettent de deviner facilement. À nous de deviner qui est Guillaume. C'est le Qui suis-je tout de suite dans le Best of the Francis.
4: Oui, les copains, on va jouer au Qui suis-je. Alors, je vous invite à emmener papa et maman et les copains pour jouer avec vous, puisque ce n'est pas forcément facile, surtout les premiers indices. Vous êtes prêts?
5: Alors, c'est parti pour le changement de musique.
4: Attends. 3, 2... Ah bah non, je suis pas prêt, vieux. Oh là là.
5: Oh, c'est voilà. Du direct, on refait le timing. 3, 2, 1...
4: Je suis une série télévisée d'animation américaine composée d'un pilote de 6 minutes et de 172 doubles épisodes de 11 minutes chacun, créés par Arlen Klasky et Gabor Szupo, et diffusée entre le 11 août 1991 et le 1er août 2004 sur Nickelodeon. En France, j'ai été diffusé à partir du 17 octobre 1992 sur Canal+, dans l'émission Canaille Peluche, sur Canal J, de 96 à 2007, et sur France 3, du 7 septembre 98 jusqu'au 28 février 2003, dans les émissions Les Minicums, Théo3, France Truc et Touwam. Le 17 juillet 2018, Nickelodeon annonce mon grand retour pour une nouvelle série d'animation télévisée de 26 épisodes ainsi qu'un nouveau film pour l'année 2020. Et je suis à moi tout seul une bande de bébés de 3 mois à 3 ans. Ce sera donc à Francis d'apporter la réponse. Pas maintenant. Des vraies terreurs en couche culotte. Dès que leurs parents ont le dos tourné, Casse-bonbon.
6: La binocle.
4: Exactement, les grumeaux. Et Angelica s'évadent de leur parc pour explorer le monde et faire surtout, comme Francis,
6: des bêtises.
4: Des bêtises. Je suis Francis.
6: Le Razmoteur.

0: Quel talent, ce Francis! C'est effectivement les races vocales. Je ne sais pas si vous avez été plus rapide que Francis. Il a déguiné rapidement quand même.
1: Rapidement.
0: Et Valentin était à l'ouest, je sais pas.
2: Ouais, non, je l'avais aussi.
0: Tu l'avais aussi?
2: Ouais.
0: Mais t'as pas été rapide. D'habitude, tu es plus rapide que ça.
2: Ouais.
0: Qu'est-ce qui... Alors, Francis, qu'est-ce qui t'a.
1: Lendemain.
0: Ah, tout de suite, dès que j'ai dit bébé là.
1: J'hésitais entre. Quand t'as parlé de Nickelodeon, hein, bah t'as coup, hein. J'hésitais entre la famille de la jungle.
0: Oui.
1: Ou la race vocale.
0: D'accord.
1: Il n'y a pas de bébé de. La famille de la jungle.
0: En tout cas, bravo à toi.
1: Merci.
0: C'est toi qui remporte la manche ce matin. Et évidemment, on se retrouvera pour d'autres qui suivent dès vendredi prochain. L'agenda de vos vacances est dans quelques minutes. Restez avec nous. Vous écoutez Radio Pitchoun. Soyez les bienvenus si vous venez de nous rejoindre.
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2: Dans le best of de Francine, on aime beaucoup les informations et l'actualité. Les informations et l'actualité. Et ça tombe bien parce que Ambre et Tristan, ils s'en occupent, ils s'en chargent. Tout de suite, c'est le journal.

0: mais une tête de cochon.
1: Alors, tu es vraiment étrange et tu n'es pas très grand.
0: Non, je mesure 1m50. Je suis un peu plus grand qu'un pitchoun, mais je suis très gentil.
1: Je savais même pas que tu existais. Tu es vraiment un drôle d'animal.
0: Non, les gens n'ont pas l'habitude de me voir, car d'habitude, je nage très très loin et très profond. 600 ou 700 mètres de profondeur.
1: Un requin avec une tête de cochon, décidément, la nature nous surprendra toujours. À demain, les pitchouns, pour une actu tout aussi bizarre, drôle, insolite.
0: Mais vrai.
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1: Ça vous dit qu'on aille tous au cinéma? Ça vous dit, vous venez avec Francis? Quoi? Vous savez pas quoi regarder au cinéma? Alors ne vous inquiétez pas, on va s'intéresser à un film aujourd'hui. Et si vous aimez pas le cinéma, bah peut-être que ça sera un film de vidéo à la demande. Pour le savoir, il vous faut écouter l'actu ciné, et ça tombe bien puisque c'est tout de suite dans le best-of de Francis.
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5: Salut les Pitchouns et bienvenue dans cette nouvelle Actu Ciné. Aujourd'hui, on parle de Spider-Man qui revient sur grand écran le 29 juillet avec Brand New Day. Peter Parker, désormais seul et oublié de tous, devra affronter une nouvelle menace dans New York, plus dangereux que jamais. Cette nouvelle aventure devrait montrer un Spider-Man plus mature, obligé de gérer sa double vie sans le soutien de ses proches. Les fans s'attendent aussi à des combats plus sombres et l'arrivée de nouveaux ennemis très puissants. On espère alors une collaboration avec des Spider-Man alternatifs, comme on a pu le voir sur les derniers films. Et voilà les Pitchouns, vous savez tout de cette actu ciné. Quant à moi, je vous dis à la semaine prochaine et je vous laisse découvrir cette superbe bande-annonce.
6: J'y crois pas, notre premier jour à la fac. MJ, abuse pas, essaie de nous faire croire que c'est pas le plus beau jour de ta vie.
7: Je peux pas.
6: Ah, j'en étais sûr.

0: Salut, je m'appelle Peter Parker. Vous vous souvenez pas de moi, mais on se connaissait. Une catastrophe allait se produire et le seul moyen de l'éviter, c'était que tout le monde oublie mon existence. Parce que je suis pas que Peter Parker. Je suis Spider-Man.
1: T'es pas bien, Frank ? Tu m'as percuté avec ton fourgon !
2: Arrête un peu de chouiner.
3: Ah, tu veux jouer ?
2: Sale pute.
4: Rentre chez toi !
0: Parfois, Spider-Man doit faire des choix difficiles, même si ça brise le cœur de Peter Parker. Qu'est-ce qui m'arrive ? Excusez-moi, Dr. Banner, j'ai besoin de votre aide.
5: C'est quoi votre nom, déjà ?
6: Si l'ADN est en train de muter, ce pourrait être extrêmement dangereux.
7: Les araignées ont trois stades dans leur vie. Quand l'araignée est entre deux stades, elle peut se retrouver momentanément vulnérable.
8: On est face à un danger qu'on ne peut pas maîtriser. Qu'on ne peut même pas voir.
9: Ne te mets pas au travers de ma route.
10: T'as l'air KO, mon gars.
7: Mais pour les araignées qui réussissent cette transition, ça s'apparente alors à une renaissance.
11: Jolie fleur.
0: Oh, c'est juste un cadeau de bienvenue.
11: Moi, c'est MJ.
0: Et moi, je suis qu'un voisin du bout du couloir.
11: Le voisin sympa du palier.
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2: C'est l'heure d'apprendre des choses dans le Best of de Francis grâce au Mais pourquoi ? On va retrouver l'ami Valentin qui va nous raconter comment ça se passe pour plein de choses. Pourquoi le ciel est bleu ? Pourquoi les chefs d'orchestre ont une baguette ? Pourquoi les chauves-souris dorment la tête en bas ? Bref, plein de questions comme ça pour nous donner des informations et nous apprendre des choses. C'est parti pour le Mais pourquoi ?
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5: Bonjour ! Aujourd'hui, intéressons-nous aux chameaux et à leur drôle de boss. On confond souvent le chameau et le dromadaire, mais c'est en effet le premier qui possède deux bosses sur le dos. Voici une petite astuce pour t'en souvenir. Il suffit de prononcer le nom de l'animal, car il possède autant de bosses que de syllabes. Chameau, donc deux bosses. Contrairement à ce que l'on pourrait croire, les bosses du chameau ne contiennent pas d'eau. En réalité, les bosses du chameau sont des réserves de graisse. C'est pourquoi, quand il n'a pas mangé depuis longtemps, les bosses sont vides et ont tendance à tomber, tandis que lorsqu'elles sont pleines, elles se tiennent bien droites. Le chameau peut alors parcourir de longues distances sans boire ni manger. Les chameaux et les dromadaires sont de la même famille. Pour preuve, avant de naître, l'embryon du dromadaire développe lui aussi deux bosses pendant la gestation, à savoir la grossesse, qui se fondent en une seule bosse avant la naissance. Il est possible que le dromadaire garde ses deux bosses en raison du climat plus rude dans lequel il évolue. En effet, les chameaux vivent dans des régions froides, notamment en Mongolie, tandis que les dromadaires préfèrent les déserts chauds. C'est pourquoi les deux espèces ne se rencontrent jamais. Et voilà! Tu sais désormais pourquoi les chameaux ont des bosses. À bientôt pour une prochaine question.
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0: Voilà, je viens de faire quelques notes de musique, mais non, c'est pas ça le principe du jeu, ne vous inquiétez pas, Francis ne va pas chanter. Les quelques notes de musique, c'est Guillaume qui a traficoté quelques notes d'une chanson. À vous d'essayer de retrouver de quelle chanson il s'agit. Bonne chance à toutes et à tous, tout de suite, c'est quelques notes de musique.
1: Sur Radio Pitchoun, c'est déjà la deuxième partie de cette émission et nous allons jouer au jeu qui s'appelle quelques notes de musique. Le principe de ce jeu est très simple. Je vais vous faire écouter trois bandes originales de films de Disney ou de Pixar. Je vais avoir trafiqué un petit peu ces chansons. À vous quand même d'être plus rapide que Valentin et que Francis pour les trouver. Est-ce que vous êtes prêt?
2: Oh.
1: Francis, est-ce que l'on appelle sur les starting blocks? Est-ce que Valentin est prêt également?
3: Pas encore, il faut que je prépare, puisque moi je suis chargé de lancer les petites musiques. Okay. Sachez que...
1: Il peut pas tricher. Parce
3: voilà,
1: que
3: ça s'appelle extrait 1, extrait 2, voilà. etc.
1: Et extrait
3: donc
1: 3.
3: Il n'y a aucun problème. Je suis prêt, c'est bon.
1: Alors c'est parti, c'est quand tu veux, premier extrait.
3: Alors, le problème, c'est que cette musique, elle fait penser à plein de trucs.
1: Eh oui. Mais en même temps, elle est moins ralentie que les autres.
3: Oui.
1: Donc,
0: moi je vais dire dinosaure.
1: Alors, Francis qui a coupé la parole à Valentin dit dinosaure. Valentin,
3: je vais tenter Atlantide.
1: Est-ce que tu pensais dinosaure toi ou pas?
3: Non.
1: Non. Bon, alors ça tombe bien parce qu'autrement, autrement, j'aurais été un petit peu gêné.
3: Donc, je vais tenter Atlantide.
1: Dinosaure d'un côté pour Francis, Atlantide pour Valentin. Attention, réponse. L'un de vous deux a la bonne réponse.
3: Et je crois que c'est dinosaure.
1: Et celui qui a la bonne réponse, c'est... Francis! Effectivement, un point pour toi. Oui, ça va non plus. Point pour toi, c'est Francis et c'est Dinosaure de chez Disney. Un très beau dessin animé à voir et à revoir. Bien, ce n'est pas grave puisque rien n'est perdu. Loin de là, il y a encore plein de points à remporter. Un point supplémentaire pour le deuxième extrait, par exemple.
3: Didi didi, là-haut. Ta-la-la-la. Married Life, le nom de la chanson. Si jamais tu veux la chanson en plus.
1: Non, ça ce sera pour le troisième extrait. Là, on va voir. On va voir si c'est un point déjà.
0: On la connaît par cœur, on aime trop cette chanson.
1: Attends, Francis, c'est une musique. Francis, ce n'est qu'une musique pour l'instant. C'est peut-être pas ça.
0: Ça.
1: Tu crois que c'est ça?
0: Ça.
1: Bon, alors on écoute tout de suite la réponse. Eh oui, Valentin, il aime beaucoup les musiques des années 20.
3: Non, j'aime bien cette musique parce que je l'ai eue pendant mon mariage. Puisque c'est une chanson qui s'appelle Married Life. Du coup, voilà, je vous partage la petite anecdote.
1: Et donc, t'es marié pour la vie?
3: Eh ben, pour l'instant, oui.
1: C'est donc un point pour toi.
3: Exact.
1: Un point pour Valentin, un point pour Francis. Tout se joue maintenant puisque l'extrait va venir.
3: Est-ce qu'il faut crier la réponse ou faut lever la main pour ce dernier extrait?
1: Je pense que ce serait bien de lever la main.
3: D'accord.
1: Et de lever la main et de ne pas donner la réponse tout de suite.
3: D'accord.
1: Parce que, honnêtement, ça vaut 3 points.
3: Ça sent que ça va dégainer vite, quoi.
1: Ça vaut 3 points et c'est très simple. Attention, 3, 2, 1, top.
3: Moi.
1: Alors ce sera Valentin. Valentin.
0: Non, Valentin. Non. Pourquoi?
1: Parce que c'est comme ça.
0: On s'en entend, on partage. Allons, s'il te plaît, Valentin, on partage.
1: On n'a rien entendu, les copains, ils n'ont rien entendu. Remets, s'il te plaît. Dis-donc.
0: On remet le compteur à zéro?
1: Non, mais pas le compteur.
0: Demande une seule famille.
1: Stop. Tu vas donner une réponse, je ne pourrais pas la valider. Quoi qu'il arrive,
0: Valentin, s'il te plaît, partage.
1: Valentin, s'il te plaît.
3: Tu me donnes quoi en échange sans partage?
1: Non, tu sors pas ou quoi?
0: Je te donne accès au Globe Magique pendant une semaine.
1: Où?
3: C'est intéressant ça quand même. T'aurais fait quoi à ma place?
1: Moi j'aurais tout donné, j'ai dit allez vas-y prends.
3: Allez, on partage.
1: Prends les 3 points, moi.
0: Je peux dire?
1: Oui, vas-y.
0: C'est Phil Collins, Entre deux mondes de Tarzan.
1: Et c'est une bonne réponse. Applaudissements pour Valentin et Francis.
0: Je mettrai ton empreinte digitale pour une semaine, Valentin. Parce qu'il ne faut pas me prendre pour un jambon non plus.
1: Pourquoi? Je peux pas participer?
0: Toi, tu
1: peux
0: pas être invité, moi.
1: Bon bah c'est parfait en tout cas, ça veut dire quoi? Ça veut dire que tout le monde a gagné cette semaine ou pas? J'ai pas dit
3: il
1: ça.
3: Il a gagné apparemment.
1: J'ai pas dit ça. Bon, en tout cas, quoi qu'il arrive, bravo à toi, Francis. Bravo à toi également, Valentin. Et je vous offre cette chanson, la chanson, la bande originale du film Tarzan, tout de suite, interprétée par Phil Collins, Entre deux mondes, sur Radio Pitchoun.

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1: La best of de Francis, c'est terminé pour aujourd'hui. On se retrouvera demain dimanche pour une nouvelle émission de 3h. Ça va être cool, ça va être la détente, ça va être chill, ça va être trop bien. On va s'amuser, découvrir l'histoire de Francis si jamais vous l'avez raté cette semaine. Et surtout, jouer et s'amuser. Alors je vous fais des bisous, très bon appétit à tous et je vous dis à demain.
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6: 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Tu sais quoi? C'est le week-end.
7: Mais rassure-toi, tu as quand même rendez-vous avec le best-of de l'actu du jour de la semaine. Salut nos Pitchouns. Dans l'actu de ce dernier jour de la semaine, on vous révèle un immense mystère. Grâce à des études scientifiques relayées dans Live Science, on sait enfin pourquoi les chiens penchent la tête sur le côté.
6: Hé hey, moi je sais.
7: Vas-y Scooby, explique-nous pourquoi.
6: Pour que les petits chiens ils penchent la tête sur le côté, c'est pour vous faire craquer, vous les humains. Comme ça, vous nous trouvez trop mignons et vous nous offrez quoi? Des tips qui au fromage.
7: Pas du tout, Scooby. Quand les chiens penchent la tête sur le côté, c'est pour se concentrer. Parce qu'ils savent que leur maître est en train de leur dire quelque chose d'important, mais ils ne

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3: Hé, hey, c'est Lily, petit Pitchoun. Tu sais quoi? C'est le week-end.
4: Mais rassure-toi, tu as quand même rendez-vous avec le best-of de l'actu du jour de la semaine. Salut nos petits pitchouns. Dans l'actualité de ce lundi, nous partons dans la petite ville de Beauvoisin, située sur la commune du Gard, dans le sud de la France. Les policiers sont en pleine intervention.
5: Alerte, alerte à toutes les unités. Un individu dangereux a été aperçu sur une route départementale. Il refuse de coopérer et nous avons besoin de renforts.
4: Ça alors, ça semble être une mission dangereuse.
5: Nous sommes habitués aux situations dangereuses. Vous le savez, les pitchouns. Là, c'est lui. Je l'aperçois. Ah, il fait sa forte tête. Mais avec nous, ça va pas se passer comme ça.
4: Vous êtes sûr? C'est ça, votre individu dangereux?
5: Absolument, il répond bien au signalement grand poilu avec une grosse bouche et deux bosses.
4: C'est donc un chameau, on est bien d'accord.
5: Mais oui, c'est bien ça. Allez, monsieur, il faut coopérer maintenant. Vous ne pouvez pas vous promener comme ça sur la route. On vous ramène chez vous.
4: C'était donc bien ça. Les gendarmes ont mis la main sur un chameau qui se met la pagaille sur la route. L'animal refusait carrément de rentrer chez lui. Les policiers ont eu fort à faire. Heureusement, le chameau a fini par se laisser faire. Il a été mis en sécurité et rendu à son propriétaire. Encore une info bizarre et insolite.

Cette sorcière rit et montre de belles dents. Cette sorcière adore les enfants. Cette sorcière cuisine de bons plats. Cette sorcière m'offre du chocolat. Cette sorcière, qui n'a pas de chapeau, cette sorcière me fait cuire un gâteau. Cette sorcière, qui n'est même pas sévère, cette sorcière n'est autre que ma grand-mère. Chemin de sorcière. Si tu passes le moulin de pierre et que tu longes la rivière, tu verras la route forestière, tu iras jusqu'à la lisière. Tu apercevras sa chaumière, cachée sous des feuilles de lierre. Tu entreras par la chatière, car si tu arrives jusque-là, elle te transformera en chat. Sorcière cachée.

Le sorcier sort de son tipi. Le chef est malade aujourd'hui. Tous les Indiens de la tribu attendent le grand sorcier cornu. Et pour chasser les esprits, il danse avec frénésie. Puis le sorcier tête de bison prépare ensuite une potion. Début d'une prompte guérison. Merci, sorcier tête de bison. Le vampire veut se venger. C'est juste à minuit sonnant que le cercueil a grincé. Il est sorti bien vivant. Il avait l'air décidé. Teint blafard et dents pointues, l'air hagard et doigts griffus, le vampire voulait sa part dans les livres et les histoires. Il se trouvait un peu rare, et les faits les plus notoires qui terrifiaient les enfants venaient de cette vieille sorcière qui dormait profondément, oubliant le mort-vivant. Ne dis rien. Elle fait la grimace en voulant goûter sa soupe aux limaces qui vient de tourner. Ne dis pas que tu l'as vue. Elle te changerait.

0: La légende de Guillaume Tell. La Suisse, vous connaissez? Le pays des hautes montagnes. Le pays du chocolat.
1: Bien sûr.
0: Mais en Suisse, ils ont aussi leur héros de légende. Au XIIIe siècle, la Suisse fut attaquée par leurs voisins, les ducs d'Autriche. Ces Autrichiens avaient une armée bien plus grande et bien plus puissante que celle des Suisses qui ne purent résister bien longtemps. Et bientôt, toute la Suisse fut envahie par les Autrichiens. En ce temps-là, la Suisse était divisée en plusieurs petites régions qui sont appelées des

0: canton. Et chaque canton avait son propre gouverneur autrichien. Notre histoire commence dans la ville de Uri, qui se trouve près du lac des Quatre Cantons. Une jolie région avec des montagnes et des lacs. Le gouverneur de cette ville s'appelait Gessler. C'était un homme très autoritaire, méchant et prétentieux. Un jour, pendant qu'il était en visite dans une petite ville voisine qui s'appelait Altdorf, le gouverneur fit venir son capitaine et lui dit
1: « Capitaine, prenez mon chapeau et accrochez-le en haut d'une perche au milieu de cette place. »
2: « Au milieu de la place du marché, Excellence ?»«
1: C'est cela. Et à partir d'aujourd'hui, je veux que tous ceux qui passent par là saluent mon chapeau. »«
2: Vous voulez qu'ils saluent votre chapeau ?»
1: Vous avez très bien entendu. Alors exécution.
2: À vos ordres, Excellence.
0: Et depuis ce jour-là, les habitants qui avaient très peur du gouverneur Gessler saluaient son chapeau respectueusement chaque fois qu'il passait devant sur la place du marché. Quelques jours plus tard, un jeune homme, du nom de Guillaume Tell, était venu dans la ville avec son fils pour faire quelques achats. Il avait la réputation d'être le meilleur tireur d'arbalètes du pays et était respecté par les habitants de cette petite ville qu'était Altdorf. Quand il arriva sur la place du village, son fils lui demanda
3: « Papa, regarde, il y a un chapeau accroché en haut d'une perche. »
2: « Mais oui, c'est vrai, c'est étrange. »
0: À ce moment-là, un soldat s'approche et leur dit d'un ton autoritaire
4: « Et toi, ne sais-tu pas qu'il faut saluer le chapeau de son Excellence ?»«
2: Comment ? Saluer un chapeau ? Mais c'est complètement idiot !»«
4: Fais très attention à ce que tu dis. Tu vas te retrouver en prison. Allez, découvre-toi et salue le chapeau. » »«
2: Eh bien, tu diras à ton gouverneur que je refuse de saluer un chapeau s'il n'y a pas une tête en dessous. » »«
4: Dans ce cas, je te demande de me suivre. »
0: Et le soldat demanda du renfort. Peu après, un groupe de soldats entourait Guillaume Tell et son fils.
4: « Je te laisse une dernière chance de saluer ce chapeau. »«
2: Je refuse. »
0: Et les soldats emmenèrent Guillaume et son fils devant le gouverneur Gessler. Oh, le soldat s'avança et dit au gouverneur.
4: « Votre Excellence, cet homme refuse de saluer votre chapeau. »«
1: Ah oui, eh bien mettez-les en prison. »
0: Le capitaine s'approcha et dit à Gessler
2: « Excellence, j'ai une meilleure idée. Je connais cet homme. Il a la réputation d'être le meilleur tireur à l'arbalète du pays. »«
5: Ah oui. Eh bien, on va voir si c'est vrai. »
0: Gessler donna des ordres et les soldats emmenèrent Guillaume Tell et son fils dans la cour du château. Ils attachèrent le garçon à un poteau et lui mirent une pomme sur la tête. Puis le capitaine s'approcha de Guillaume Tell et lui dit
2: « Voilà, champion, prends ton arbalète, recule de 100 pas et transperce d'une flèche la pomme qui est sur la tête de ton fils. On va voir si tu es vraiment le meilleur. »
0: Guillaume Tell prit deux flèches dans sa sacoche, arma son arbalète, recula de 100 pas et se mit en position de tir. Après quelques secondes, il tira. Et la flèche traversa la pomme en la coupant.

0: il est devenu une légende.
1: Bravo, les soldats furent très impressionnés, ainsi que le gouverneur.
2: Bravo, j'aurais besoin d'hommes comme toi dans mon armée. Mais dis-moi, pourquoi as-tu pris deux flèches?
3: Votre Excellence, au cas où j'aurais raté et tué mon fils, la deuxième flèche aurait été pour vous.
2: De quoi? Comment oses-tu?
1: Et Gessler, fou de rage, fit jeter Guillaume Tell et son fils en prison. Oh! Le soir, Gessler était tellement en colère qu'il ne put dormir. Jamais on ne lui avait fait un tel affront. Il fit venir son capitaine.
2: Demain, tu les feras enchaîner et mener en bateau jusqu'à la forteresse de Kusnacht. Et là, je veux qu'ils soient jetés dans un cachot obscur et humide.
4: À vos ordres, Excellence.
1: Le lendemain, comme l'avait ordonné le gouverneur, Guillaume Tell et son fils furent enchaînés et menés au bord du lac. Ils montèrent à bord d'un bateau qui partit en direction de la forteresse de Kusnacht, qui se trouvait sur l'autre côté du lac de Lucerne. Mais peu de temps après, alors qu'ils étaient en plein milieu du lac, une tempête violente se leva. Oui, fit tanguer le bateau dans tous les sens. Le capitaine avait du mal à garder le contrôle du bateau. Une grosse vague claqua contre la coque et manqua de faire chavirer l'embarcation. Le capitaine, voyant qu'ils étaient en danger, fit libérer Guillaume Tell et son fils pour qu'ils puissent aider à la navigation du bateau. Ainsi, il rapprocha le navire de la côte et près du ponton, le capitaine dit à Guillaume Tell :
4: grâce à vous, on s'en est sorti. Je le dirai au gouverneur, qui allégera votre peine.
1: Mais Guillaume ne faisait pas confiance à Gessler. Et sitôt qu'il fut assez près de la berge, il prit son fils par la main, sauta du bateau à terre, puis repoussa le bateau du pied vers le large pour qu'on ne puisse pas le poursuivre. Les jours passèrent et tout le monde parlait de l'évasion de Guillaume Tell. Le gouverneur avait fait rechercher partout les fuyards, mais sans succès. Un jour, au château de Gessler, alors que les soldats rentraient de leur mission, sans avoir retrouvé Guillaume Tell...
2: Alors, est-ce que vous l'avez retrouvé?
4: Toujours pas, Votre Excellence. C'est de plus en plus difficile. Je suis sûr que les paysans les cachent.
1: Beaucoup d'hommes avaient rejoint la bande de Guillaume Tell. Tous ceux qui étaient contre la tyrannie du gouverneur Gessler se mirent à déserter leur poste et rejoindre l'homme qu'on appelait le Libérateur. Les chansonniers chantaient même une chanson en son honneur.

0: il est devenu une légende, une légende, une légende.
1: Un jour, un vieux paysan demanda audience au gouverneur.
2: Excellence, je sais où se trouve Guillaume Tell.
3: Pourquoi le trahis-tu? Tu es suisse pourtant.
2: Excellence, depuis qu'il est devenu hors la loi, vos soldats fouillent et détruisent tout. Je veux que cela cesse.
3: Eh bien, parle tout de suite, ou je te fais arracher la langue.
1: Et le vieil homme expliqua au gouverneur où se trouvait la cachette de Guillaume Tell. Mais le gouverneur était méfiant, et il dit au vieil homme :
3: Toi, tu vas venir avec nous. Et si jamais tu nous as menti, tu le regretteras.
1: Gessler, le vieux paysan et un groupe impressionnant de soldats partirent donc en direction de la cachette de Guillaume Tell. Après plusieurs heures de marche, Gessler demanda au vieil homme :
3: Alors, c'est encore loin ?
2: On y arrive, Excellence.
1: Ils arrivèrent à l'entrée d'un étroit défilé. Les soldats purent y entrer, mais un par un. Ils n'avaient que très peu d'espace de mouvement. Quand ils furent tous entrés dans le défilé, une pluie de flèches leur tomba dessus. Ils étaient tombés dans une embuscade. Oh là ! Les soldats ne pouvaient se servir de leurs armes. C'était trop petit, trop étroit, et bientôt ils fuyaient. Gessler, qui était en tête de la troupe, prit une flèche en pleine poitrine et fut tué sur le coup. La révolte fut suivie dans tout le pays et bientôt, les Autrichiens partirent et rendirent enfin la liberté au peuple suisse. Et voici l'origine du pacte de Confédération suisse qui existe encore aujourd'hui.

Quand j'étais petite, le jeudi, c'était le jour de congé. On allait voir les amis, on allait au cinéma, on faisait aussi des recettes de cuisine, surtout de la pâtisserie, à la maison avec maman ou sans maman. Et moi, j'aimais beaucoup faire la recette de la mousse au chocolat. C'était aussi une occasion de se maquiller façon clown, parce que quand tu la manges, ça laisse toujours des moustaches autour de la bouche et même un peu plus haut si la cuillère est très grande. Alors avec mon petit frère, on s'était mis au travail. Tu trouveras la recette en chanson à la suite de mon histoire. Et avec du bon chocolat, des œufs, de la crème, du beurre et même du rhum, un tout petit peu, on a fait notre fameuse mousse au chocolat. Rien qu'à m'écouter, tu te régales déjà, hein? C'est ce qui nous est arrivé et on a attendu qu'elle refroidisse 2 heures au réfrigérateur et on en a mangé un peu. Je dis un peu parce qu'au départ, c'était pour papa qui adore ça. Seulement, il fallait vérifier qu'elle était bonne, cette mousse. C'est ce qu'on a fait. Toutes les 10 minutes, nous voulions vérifier que la mousse refroidissait bien et qu'elle avait toujours bon goût. Aïe, aïe, aïe. Le soir, quand papa est arrivé, il restait à peine 2 cuillères à soupe de mousse au chocolat. Nous étions bien embêtés. Mais papa a bien rigolé de notre gourmandise. Nous lui avons promis d'en refaire une le mercredi d'après, mais que la prochaine fois, on serait moins gourmands.

0: Je vais vous raconter l'histoire du chat et de la petite souris. Un jour, un chat et une petite souris se rencontrèrent. « Où allez-vous ainsi, gros matou ?» demanda la souris. Le chat répondit avec colère. « Je vais où bon me semble, tout droit sur mon chemin. » Le chat n'ajouta rien, mais la souris, qui était très curieuse et très bavarde, demanda encore. « Pourquoi léchez-vous vos pattes de temps en temps ?»«
1: Pour me faire beau !» grogna le chat.
0: « Et pourquoi remuez-vous la queue comme si vous étiez en colère ?»« Pourquoi vos griffes sont si pointues ?»« Pourquoi baissez-vous vos oreilles ?»« Et pourquoi rampez-vous dans l'herbe du jardin ?» demanda encore la souris en se rapprochant du chat. Le chat trouva ces questions très impertinentes. Il se tourna vers la souris en disant
1: « Et vous, pourquoi vos dents sont-elles si longues ?»«
0: Parce que je suis une petite souris de la plus belle espèce, » dit-elle.
1: « Et pourquoi tenez-vous la bouche si grande ouverte ?»«
0: Parce que j'ai toujours quelque chose à ronger et que j'aime beaucoup parler. »«
1: Et que faites-vous toute la journée ?»«
0: Le soir, je chante et puis je pose des questions aux passants. Où allez-vous ? D'où venez-vous ? Qui êtes-vous ?
1: Eh bien, je vais vous faire voir qui je suis, dit le chat.
0: Et ouvrant la bouche, il avala la pauvre petite souris. C'est depuis ce temps-là que les chats poursuivent les souris et puis les mangent.

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0: Salut les Pitchouns et bienvenue dans cette nouvelle actu ludique, la chasse aux couleurs. Aujourd'hui, on parle d'un nouveau jeu que l'on peut tous faire sans vraiment besoin de matériel. Le but, trouver des objets autour de vous en fonction des couleurs demandées. Rouge comme une fraise, vert comme une feuille, jaune comme le soleil. C'est simple, rigolo et ça fait marcher les yeux et les jambes. Vous pouvez jouer à plusieurs ou en solo, un adulte ou un enfant donne une couleur et les autres doivent vite trouver un objet de cette couleur. Le plus rapide marque un point. À la maison, dans le jardin, au bord de la mer ou en forêt, la chasse aux couleurs, c'est partout, tout le temps et pour tous les âges. Et en plus, ça apprend à observer, à décrire et à se repérer dans l'espace, sans écran et en s'amusant. La chasse aux couleurs est un super jeu à faire et à essayer pendant les vacances d'été, profiter du beau soleil à l'extérieur. Et voilà les Pitchouns, vous savez tout de cette actu ludique. Quant à moi, je vous dis à bientôt.

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1: Salut les Pitchounes et bienvenue dans ce nouvel agenda des sorties. À Disneyland, les Pitchounes plongent dans un univers encore plus magique avec le tout nouveau Land inspiré de la Reine des Neiges, au cœur de la future zone immersive de type Arendelle. Les enfants se retrouvent projetés dans un décor digne du film avec des montagnes enneigées, un village féerique et une ambiance glacée totalement immersive où tout est pensé pour faire briller les familles. Entre les attractions, les animations et les rencontres avec les personnages, les Pitchounes vivent un véritable rêve au royaume d'Arendelle. Et bien sûr, on n'oublie pas le petit Olaf, un robot animé qui représente parfaitement les mouvements de notre bonhomme de neige préféré. Ensuite, direction le Futuroscope. Près de Poitiers, les familles plongent dans des attractions futuristes avec écran géant, expérience en 4D et simulateur incroyable. Les Pitchounes adorent les aventures immersives, les spectacles et les animations pleines d'effets spéciaux. Une sortie spectaculaire pour toute la famille et à ne pas oublier que le Futuroscope possède désormais son parc aquatique parfait pour cet été. Et enfin, rendez-vous à Walibi Rhône-Alpes. Les enfants profitent d'attractions à sensations, de jeux aquatiques et de spectacles remplis d'énergie. Entre montagnes russes et attractions familiales, les Pitchounes vivent une journée pleine d'adrénaline et de rire. Parfait pour ceux qui aiment les sensations fortes. Et voilà les enfants, vous savez tout de cet agenda des Pitchounes. Quant à moi, je vous dis à la semaine prochaine.
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1: Bonjour chers cohabitants de la planète Terre. Vous êtes encore un peu en forme? L'un de nos cohabitants de notre planète, c'est le pingouin. Donc, nous allons entrer dans une petite danse. Et ça s'appelle la danse des pingouins.

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3: Hé, hey, c'est Lily, petit Pitchoun. Tu sais quoi? C'est le week-end.
4: Mais rassure-toi, tu as quand même rendez-vous avec le best-of de l'actu du jour de la semaine.
5: Salut nos Pitchounes, aujourd'hui on vous emmène voir un match de foot au Chili. Le match oppose les clubs chiliens de Cobresal et de Colo-Colo. Le suspense est à son comble, le gardien argentin Leandro vient juste d'intercepter un but dans ses cages.
6: Les joueurs de mon équipe, ils sont vraiment trop nuls.
5: Bah enfin, faut pas dire ça, c'est pas très sympa pour vos coéquipiers.
6: Mais si, je vous assure, c'est une catastrophe. Il faut tout faire soi-même ici. Allez hop, je lance la balle dans les camps adverses.
5: Waouh, quel tir impressionnant, c'est fantastique.
6: Si si, c'est pas si mal.
5: Mais quel incroyable dégagement! Le ballon arrive direct chez l'équipe adverse, il rebondit dans la surface de réparation, et c'est le but!
6: Et voilà, c'est pas si difficile de marquer, hein?
5: Le ballon a filé directement dans le but de Colo-Colo, l'équipe adverse, à la grande stupéfaction des joueurs, du public et du commentateur de la chaîne. Cet incroyable but a été marqué à une distance de 101 mètres. Il s'agit du but le plus lointain de l'histoire du foot. Bravo Leandro, vous êtes une vraie star désormais.
6: Il n'est fait que mon devoir. Quand il joue avec des nuls, il est obligé de me surpasser.
5: À demain les Pitchounes pour une nouvelle actu du jour tout aussi insolite.
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6: Bonjour, aujourd'hui, intéressons-nous aux planètes et plus particulièrement à Pluton. Une assemblée générale réunie à Prague en août 2006 a voté. Pluton n'est pas une planète. Une telle décision fut prise par rapport à la nouvelle définition de planète, qui fut acceptée lors de ce rassemblement. Pour être une planète, elle doit se respecter de quatre règles. La première, elle doit être en orbite autour d'une étoile, sans en être une elle-même. La deuxième, elle doit être suffisamment massive pour que l'effet de sa propre gravité lui confère une enveloppe sphérique, c'est-à-dire qu'elle doit être de forme ronde. Il faut également qu'elle domine son environnement, c'est la troisième règle. La dernière, il faut que la planète ait dégagé le voisinage autour de son orbite, c'est-à-dire qu'il ne faut qu'il y ait rien qui ne tourne autour d'elle. Si Pluton correspond bien aux deux premiers éléments de cette résolution, elle ne correspond pas au dernier point. Il faut comprendre ici que sa force gravitationnelle n'est pas suffisante pour attirer ou repousser les corps autour d'elle. C'est pourquoi Pluton n'est plus une planète. Elle a été déclassée en une nouvelle catégorie créée spécialement pour elle. Les planètes naines. C'est une décision qui n'a pas ravi les Américains puisqu'il s'agissait de la seule découverte par un de leurs compatriotes en 1930. Une partie des cendres de la personne qui a découvert cette planète a d'ailleurs été embarquée dans la sonde New Horizon qui est passée à proximité de Pluton le 14 juillet 2015. Voilà donc pourquoi Pluton n'est plus une planète. À bientôt pour une prochaine question.
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0: Ouais.
1: Je peux profiter de cette chanson pour passer une petite annonce?
0: Ouais, vas-y, bien sûr.
1: Ok, alors voilà. 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
0: Non, attends, Adèle, tu peux pas faire ça ici.
1: Oh, dommage.
0: Le chat. Attention, Adèle, tu marches sur Ajax.
1: Ouais, je sais.
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0: Guillaume ? Guillaume ?
1: Oui ?
0: Est-ce que tu pourrais me raconter une histoire ?
1: D'accord, mais pas n'importe quelle histoire. Je vais te raconter les animaux. Écoute, ce sont des bruits de vitesse. Bah, tu observes ton jardin, mais ne vois rien qui y ressemble. Serait-ce ton imagination en regardant cet escargot ?
0: Existe-t-il des courses d'escargots ?
1: Eh bien, cela existe bel et bien, et c'est au Royaume-Uni où la course d'escargots est la plus répandue. C'est un sport qui consiste à faire concourir des escargots lors d'une course de vitesse. L'espèce la plus communément utilisée est l'escargot du jardin Helix aspersa. Native d'Europe, elle a été introduite dans de nombreuses régions du monde. Les courses prennent habituellement place sur une piste circulaire. Les escargots partent du milieu et doivent atteindre le bord du cercle. Le rayon est traditionnellement de 25,4 cm, mais on peut également atteindre les 76,2 cm. Les concurrents sont différenciés par des numéros de course, qui sont soit peints directement sur leur coquille, soit sur des petits autocollants collés. Écoute bien, le record du monde de l'escargot le plus rapide est de 0,0275 mètres par seconde, si tu préfères, 27,5 mm par seconde, et si on fait un petit calcul, ça fait 99 mètres par heure. Record enregistré lors du championnat du monde de course d'escargot dans le comté de Kangam, c'est au Royaume-Uni donc, en 2006. Depuis, un record a été fait à 0,047 km par heure. Et moi, je te le dis, ça, c'est de la vitesse.
0: À quoi leur servent la coquille ?
1: La coquille a un rôle de protection. Elle protège l'animal contre le danger physique et climatique. On le voit souvent retourner dans sa coquille quand on l'attrape notamment. Également, quand il fait chaud, on ne voit aucun escargot. Et tu sais pourquoi ? Car il craint la chaleur. Il est alors terré quelque part, dans un lieu humide, à l'abri, dans sa coquille. C'est pour cela qu'on le voit davantage les jours de pluie. La coquille joue aussi un rôle de protection vis-à-vis des organes internes de l'escargot, comme le foie ou encore le poumon.
0: Pourquoi l'escargot a deux longues cornes et deux plus courtes ?
1: Les deux longues cornes, comme tu dis, sont des tentacules portant les yeux. Et les deux plus petites sont des tentacules également, mais des tentacules tactiles qui lui permettent de sentir où il va puisque ses yeux ne lui permettent pas assez de voir son environnement.
0: Comment se reproduisent-ils ?
1: Ils sont hermaphrodites, c'est-à-dire qu'ils sont à la fois mâles et à la fois femelles. Ils possèdent les deux organes sexuels, mais ils ne peuvent pas se féconder eux-mêmes. Ils ont donc besoin d'un partenaire. Après accouplement, les deux pourront pondre des œufs.
0: Est-ce qu'il peut entendre ?
1: L'escargot est malheureusement dépourvu de conduit auditif. Il ne peut donc pas entendre.
0: Pourquoi ne tombe-t-il pas quand il glisse en montant des surfaces ?
1: Le mucus gluant, comme on dit, que produisent les escargots et les limaces, n'est pas seulement un lubrifiant. C'est aussi une colle. On peut même le décrire comme viscoélastique. En exerçant différents efforts de torsion avec son pied sur le mucus, le mollusque peut en modifier les propriétés. Résultat, il glisse gracieusement sur une surface rugueuse à un moment donné, et le suivant, il fait de l'escalade à la verticale. Elle est produite par plusieurs grosses glandes situées dans le pied de la bête.
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1: Salut les Pitchouns et bienvenue dans ce nouvel agenda des sorties. À Disneyland, les Pitchouns plongent dans un univers encore plus magique avec le tout nouveau land inspiré de la Reine des Neiges, au cœur de la future zone immersive de type Arendelle. Les enfants se retrouvent projetés dans un décor digne du film avec des montagnes enneigées, un village féerique et une ambiance glacée totalement immersive où tout est pensé pour faire briller les familles. Entre les attractions, les animations et les rencontres avec les personnages, les Pitchouns vivent un véritable rêve au royaume d'Arendelle. Et bien sûr, on n'oublie pas le petit Olaf, un robot animé qui représente parfaitement les mouvements de notre bonhomme de neige préféré. Ensuite, direction le Futuroscope. Près de Poitiers, les familles plongent dans des attractions futuristes avec écran géant, expérience en 4D et simulateur incroyable. Les Pitchouns adorent les aventures immersives, les spectacles et les animations pleines d'effets spéciaux. Une sortie spectaculaire pour toute la famille et à ne pas oublier que le Futuroscope possède désormais son parc aquatique parfait pour cet été. Et enfin, rendez-vous à Walibi Rhône Alpes. Les enfants profitent d'attractions à sensations, de jeux aquatiques et de spectacles remplis d'énergie. Entre montagnes russes et attractions familiales, les Pitchouns vivent une journée pleine d'adrénaline et de rire. Parfait pour ceux qui aiment les sensations fortes. Et voilà les enfants, vous savez tout de cet agenda des Pitchouns. Quant à moi, je vous dis à la semaine prochaine.
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4: Mais rassure-toi, tu as quand même rendez-vous avec le best-of de l'actu du jour de la semaine. Salut nos petits pitchouns! Dans l'actu de ce mercredi, on vous emmène à Landerneau, dans le Finistère, où avait lieu fin mars le record du monde de rassemblement de schtroumpfs.
5: Oh oh oh! C'est une catastrophe!
4: Grand schtroumpf, ça va pas?
5: Ça ne va pas du tout! Nous avons réuni 2400 schtroumpfs!
4: 2400 schtroumpfs? Réunis? Wow, c'est fantastique!
5: Mais non, ce n'est pas fantastique! Il en manque 230!
4: 230? Mais pour quoi faire?
5: Et pour battre le record du monde de rassemblement de schtroumpfs! Il est détenu par des Allemands! Ils ont réussi à en réunir 2762!
4: Vous vouliez faire un record du monde de personnes déguisées en schtroumpfs?
5: Oui, quelle déception!
4: Le record du monde n'a peut-être pas été battu, mais avec tous ces schtroumpfs, vous allez pouvoir faire une fête d'enfer!
5: T'as raison, ma grande. Allez, mes petits schtroumpfs, faut les cœurs et chantez tous avec moi. Mettez le schtroumpf en schtroumpfard, c'est la schtroumpfie qui redémarre.
4: À demain, les schtroumpfs, pour pas je veux dire les pitchounes. Pour une nouvelle actu du jour, tout aussi bizarre, mais vrai, vrai, vrai, vrai.
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0: Salut les Pitchouns et bienvenue dans cette nouvelle actu ludique, la chasse aux couleurs. Aujourd'hui, on parle d'un nouveau jeu que l'on peut tous faire sans vraiment besoin de matériel. Le but, trouver des objets autour de vous en fonction des couleurs demandées. Rouge comme une fraise, vert comme une feuille, jaune comme le soleil. C'est simple, rigolo et ça fait marcher les yeux et les jambes. Vous pouvez jouer à plusieurs ou en solo, un adulte ou un enfant donne une couleur et les autres doivent vite trouver un objet de cette couleur. Le plus rapide marque un point. À la maison, dans le jardin, au bord de la mer ou en forêt, la chasse aux couleurs, c'est partout, tout le temps et pour tous les âges. Et en plus, ça apprend à observer, à décrire et à se repérer dans l'espace, sans écran et en s'amusant. La chasse aux couleurs est un super jeu à faire et à essayer pendant les vacances d'été. Profitez du beau soleil à l'extérieur. Et voilà les Pitchouns, vous savez tout de cette actu ludique. Quant à moi, je vous dis à bientôt.

0: 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Salut les Pitchouns et bienvenue dans cette nouvelle Positive Attitude. L'association Espace Vital et l'Institut français du yoga du rire ont une idée aussi originale que brillante. Ouvrir une ligne téléphonique 100% gratuite consacrée au rire. C'est un numéro de téléphone très spécial où on peut appeler pour rire à volonté. C'est comme un médicament magique mais un peu drôle. Imaginez un peu, vous composez un numéro, le téléphone sonne et hop, vous entendez quelqu'un qui rit aux éclats. C'est l'appel du rire. C'est une ligne téléphonique spéciale où des personnes très gentilles sont prêtes à rire avec vous. Elles n'ont pas besoin de raconter des blagues, elles savent juste rire comme des fous. Et après le coup de téléphone, vous reprenez votre journée de bonne humeur. Et voilà les Pitchouns, vous savez tout de cette positive attitude. Quant à moi, je vous dis à la prochaine.
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0: Guillaume ? Guillaume ?
1: Oui ?
0: Est-ce que tu pourrais me raconter une histoire ?
1: D'accord, mais pas n'importe quelle histoire. Je vais te raconter les animaux. Écoute, quel animal peut aller aussi vite ? Tu regardes autour de toi et tu ne vois évidemment que des autruches.
0: Est-elle aussi rapide ?
1: L'autruche est l'oiseau terrestre le plus rapide. Grâce à ses longues pattes musclées comportant deux doigts à chaque patte et ses genoux flexibles et souples, elle est capable de courir pendant 30 minutes à 40 km/h et faire un sprint de 70 km/h. Elle peut même dépasser une lionne sur une très courte distance en atteignant, écoute bien, les 90 km/h. Une véritable Formule 1 de la savane.
0: Combien mesure-t-elle ?
1: L'autruche est le plus grand oiseau du monde. Elle mesure plus de 2,50 m de la tête à l'extrémité des pattes. Elle pèse entre 90 kg pour les femelles et 150 kg pour les mâles.
0: Pourquoi ne peut-elle pas voler ?
1: Alors, leur structure osseuse est différente de celui des oiseaux volants. En effet, un des principaux atouts pour voler est ce que l'on appelle le bréchet. C'est une excroissance osseuse du sternum à la forme d'un Y où viennent s'ancrer les muscles permettant le battement des ailes. Également, au niveau du plumage, celui-ci ne dispose pas de crochets qui permettent de maintenir les rangs de plumes serrés.
0: Quel est le poids d'un œuf ?
1: L'œuf d'autruche mesure 13 cm de large pour un poids de 1,5 kg, soit l'équivalent de 2 douzaines d'œufs de poule.
0: Combien de temps, à ton avis, pour cuire un tel œuf ?
1: Il faudrait 90 minutes pour en faire un œuf dur.
0: Peut-on différencier un mâle d'une femelle ?
1: Le mâle possède un plumage noir sur les extrémités des ailes et la queue blanche. Le plumage de la femelle est quant à lui gris-brun avec le dessous blanc. Le mâle est donc noir et blanc, alors que la femelle est brune et blanche. Les petits, eux, ont des couleurs différentes. Ils possèdent un duvet épineux, chamois, à pinceau blanc, avec des taches noires le long du cou jusqu'à la tête. Quand il grandit, il prend la couleur de la femelle, et ce n'est qu'à l'âge adulte où les mâles prendront leur plumage noir et blanc.
0: Pourquoi dit-on que l'autruche se cache la tête dans un trou ?
1: Il faut savoir que l'autruche ne cache pas sa tête dans un trou lorsqu'elle est effrayée. Elle aura plutôt tendance à prendre ses jambes à son cou. Il y a plusieurs exemples où l'on voit l'autruche mettre la tête au sol. Tout d'abord, pour accélérer sa digestion. Elle mange souvent de petits cailloux. Elle a donc la tête au sol, comme lorsqu'elle se nourrit. Et puis, l'autruche pond ses œufs dans un trou, parfois de 30 cm de profondeur. Du coup, lorsqu'elle s'en occupe, sa tête disparaît dans un trou. Mais c'est juste pour s'occuper de ses œufs ou de ses petits.
0: Que mange-t-elle ?
1: Et c'est sur cette question que nous allons nous quitter. Elle mange des pousses, des graines, des fruits

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2: 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Mais quelle phrase magnifique!
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0: Credo.
1: C'est Pouffa le vieux crado.
2: Méchant.
1: Moi-même.
3: Ces deux mots régleront tous tes problèmes.
1: Oui, grand Pouba par exemple. Eh bien, ce très jeune facochère.
3: J'ai déjeuné facochère.
1: Ça va aller?
4: C'est chargé en émotion.
1: Un jour.

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3: 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Tu sais quoi? C'est le week-end.
4: Mais rassure-toi, tu as quand même rendez-vous avec le best-of de l'actu du jour de la semaine. Salut nos petits pitchouns. Aujourd'hui, on vous emmène en Méditerranée, au large de l'île d'Elbe, où des pêcheurs italiens viennent de pêcher dans leur filet une étrange espèce.
5: Salut.
4: Oh, mais qu'est-ce que c'est que ça? Tu as vraiment une drôle de tête.
5: Oui, c'est normal. Je suis un requin cochon. Un mammifère avec un corps de requin, mais une tête de cochon.
4: Alors, tu es vraiment étrange et tu n'es pas très grand.
5: Non, je mesure 1m50. Je suis un peu plus grand qu'un pitchoun, mais je suis très gentil.
4: Je ne savais même pas que tu existais. Tu es vraiment un drôle d'animal.
5: Non, les gens n'ont pas l'habitude de me voir, car d'habitude, je nage très très loin et très profond. 600 ou 700 mètres de profondeur.
4: Un requin avec une tête de cochon, décidément, la nature nous surprendra toujours. À demain, les pitchouns, pour une actu tout aussi bizarre, drôle, insolite.
5: Mais vrai, vrai.
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3: Salut les Pitchouns et bienvenue dans cette nouvelle Actu Ciné. La célèbre cousine de Superman partira dans une immense aventure intergalactique entre vengeance, justice et combat spectaculaire face à une nouvelle menace redoutable. Kara Zor-El devra quitter son univers pour traverser plusieurs planètes inconnues et protéger ceux qu'elle aime. Le film devra aussi montrer une version plus puissante et plus indépendante de Supergirl avec de nombreuses scènes d'action dans l'espace. Mais ne vous inquiétez pas, nous aurons également droit à une étroite collaboration entre Superman et Supergirl au sein de ce film. Et quant à moi, je vous dis à la semaine prochaine et je vous laisse découvrir la bande-annonce.
4: Cette fois, t'as réussi à presque pas en mettre à côté du journal. C'est bien, mon chien.
5: Kara Zor-El. Je fais le vœu solennel que cette année sera la meilleure que j'ai vécue jusqu'ici. Et soyons honnêtes, mon loulou, vu toutes celles qu'il y a eu avant, ce sera pas très dur.
6: J'ignorais que des kryptoniens avaient survécu. Cela fait quoi de tout perdre en une journée ?
7: Krypton a pas disparu en un jour. Les dieux ne sont pas si cléments.
8: Ok, je crois que tout ça risque de très mal se terminer. Pour vous, je veux dire.
6: D'autres ont-ils des pouvoirs sur ta planète ?
8: Non, en tout et pour tout, on est deux.
6: Superman, comment est-il ?
8: Il voit ce qu'il y a de bon en chacun.
6: Moi, je vois la vérité.

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1: Salut les Pitchouns et bienvenue dans ce nouvel agenda des sorties. À Disneyland, les Pitchouns plongent dans un univers encore plus magique avec le tout nouveau land inspiré de la Reine des Neiges, au cœur de la future zone immersive de type Arendelle. Les enfants se retrouvent projetés dans un décor digne du film avec des montagnes enneigées, un village féerique et une ambiance glacée totalement immersive où tout est pensé pour faire briller les familles. Entre les attractions, les animations et les rencontres avec les personnages, les Pitchouns vivent un véritable rêve au royaume d'Arendelle. Et bien sûr, on n'oublie pas le petit Olaf, un robot animé qui représente parfaitement les mouvements de notre bonhomme de neige préféré. Ensuite, direction le Futuroscope. Près de Poitiers, les familles plongent dans des attractions futuristes avec écran géant, expérience en 4D et simulateur incroyable. Les Pitchouns adorent les aventures immersives, les spectacles et les animations pleines d'effets spéciaux, une sortie spectaculaire pour toute la famille et à ne pas oublier que le Futuroscope possède désormais son parc aquatique parfait pour cet été. Et enfin, rendez-vous à Walibi Rhône Alpes. Les enfants profitent d'attractions à sensations, de jeux aquatiques et de spectacles remplis d'énergie. Entre montagnes russes et attractions familiales, les Pitchouns vivent une journée pleine d'adrénaline et de rire. Parfait pour ceux qui aiment les sensations fortes. Et voilà les enfants, vous savez tout de cet agenda des Pitchouns. Quant à moi, je vous dis à la semaine prochaine.
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2: On y va. 3, 4.
3: Papa.
2: Oui.
3: Papa.
2: Attends, attends, j'enregistre là. Attends.
3: Papa.
2: Laisse-moi deux petites minutes.
3: Papa.
2: Ça va pas être simple.

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5: Bonjour, aujourd'hui, intéressons-nous à une méthode de conservation, la congélation. La congélation est une technique de conservation des produits biologiques. D'un point de vue domestique, il s'agit principalement des aliments, mais la congélation est également employée pour conserver des cellules vivantes. Cette technique consiste à abaisser la température du produit et à la maintenir en dessous de la température de fusion de la glace, à savoir 0 degré, dans le but de supprimer toute activité biologique qui dépend de la présence d'eau sous forme liquide. Le fait d'avoir connu une période de froid ne donne pas aux micro-organismes la faculté de se multiplier plus vite. Congeler un aliment, puis le décongeler, libère un liquide riche en nutriments. Les micro-organismes n'ont plus qu'à détruire les barrières telles que les parois cellulaires pour atteindre ce liquide, ce qui leur permet de se multiplier beaucoup plus vite. Le nombre de micro-organismes présents par l'aliment augmente, tandis que le pourcentage des micro-organismes pouvant être détruits par le froid diminue fortement. Ainsi, il ne faut pas recongeler un produit décongelé. Un produit recongelé contient donc beaucoup plus de micro-organismes qu'un produit frais qui vient d'être congelé. La population des micro-organismes va devenir très importante et les quantités de toxines qu'elles peuvent créer vont s'élever dans les mêmes proportions. Conclusion, les possibilités de déclencher chez nous une maladie augmentent fortement. Il est possible de recongeler un produit si nous le débarrassons de ces micro-organismes par la cuisson. Cependant, la cuisson doit se faire à une température suffisamment haute et durant suffisamment longtemps pour détruire ces micro-organismes. Et voilà, tu sais désormais pourquoi il ne faut pas recongeler un produit décongelé. À bientôt pour une prochaine question.
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4: Mais rassure-toi, tu as quand même rendez-vous avec le best-of de l'actu du jour de la semaine. Salut nos Pitchouns. Dans l'actu de ce dernier jour de la semaine, on vous révèle un immense mystère. Grâce à des études scientifiques relayées dans Live Science, on sait enfin pourquoi les chiens penchent la tête sur le côté.
3: Hé, moi je sais.
4: Vas-y Scooby, explique-nous pourquoi.
3: Pour que les petits chiens ils penchent la tête sur le côté, c'est pour vous faire craquer, vous les humains. Comme ça, vous nous trouvez trop mignons et vous nous offrez quoi? Des tips qui au fromage.
4: Pas du tout, Scooby. Quand les chiens penchent la tête sur le côté, c'est pour se concentrer, parce qu'ils savent que leur maître est en train de leur dire quelque chose d'important, mais ils ne comprennent pas vraiment quoi.
3: Hein? Quoi? Qu'est-ce qu'il dit?
4: Tiens, c'est bizarre. Toi, tu ne penches pas la tête sur le côté quand tu comprends pas. Alors attends, l'étude dit aussi que seuls les chiens intelligents penchent la tête sur le côté.
3: Ah, ben c'est pour ça que je le fais jamais.
4: Tu n'es pas très intelligent, mais c'est pas grave. Moi, je t'aime quand même, Scooby. Tu es tellement mignon.
3: Moi aussi, je t'aime. J'aime bien tous les Pitchouns et j'aime encore plus quand tu me donnes les croquettes au fromage.
4: Bon week-end, les Pitchouns. Et rendez-vous lundi pour une nouvelle actu du jour. Bizarre, drôle, insolite.
3: Mais 100% vrai. Pareil,
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4: Bonjour les amis, connaissez-vous les mois de l'année ? Apprenons-les ensemble.

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0: par une nuit de tempête. Un cavalier solitaire traversait les forêts du Brabant et rentrait chez lui après un long voyage. Il voulut, pour gagner du temps, prendre un raccourci, mais aveuglé par la pluie, il ne reconnut pas son chemin et finit par se perdre. Harassé de fatigue et de faim, transi de froid, il commençait à se désespérer quand il vit une lueur à travers les arbres. Reprenant courage, il dirigea son cheval vers ce qu'il croyait être une humble chaumière. En fait, il fut très surpris de se trouver face à une demeure princière illuminée de bougies et au mobilier luxueux. La grille était ouverte et le cavalier pénétra à l'intérieur. Ne rencontrant personne, il laissa son cheval dans l'écurie où une bonne litière de paille et un seau d'avoine semblaient attendre la brave bête. Puis, il visita toutes les pièces de la mystérieuse demeure, allant de surprise en surprise, tant le décor y était sublime. Enfin, il arriva dans une immense salle à manger où un grand feu de cheminée crépitait dans un âtre de marbre bleu. Un seul couvert était posé sur la table et dans un plat d'argent, un chaperon rôti semblait être proposé à son appétit comme par enchantement. N'y tenant plus, notre homme se mit à boire et à manger sans plus se poser de questions. Et finalement, rassasié et fourbu, il alla s'étendre sur un canapé de velours où il finit par s'endormir. Le matin, quand il se réveilla, il faisait chaud et beau, et des dizaines de roses avaient fleuri dans le jardin, entourant la demeure. Il trouva cela bien curieux pour la saison, et repartit à la recherche du propriétaire des lieux. Au passage, il coupa une rose rouge, se disant qu'il la ramènerait à sa fille bien-aimée, lui racontant du même coup son séjour dans cette étrange propriété. Au même instant, apparut devant lui une horrible créature. Sa tête était couverte de poils, ses yeux étaient injectés de sang, ses doigts se terminaient par des griffes et de sa bouche cruelle sortait de l'écume brûlante. Ce monstre se tenait debout sur deux jambes, comme un homme, et son corps velu était recouvert de magnifiques habits de soie et de perles. « Comment oses-tu, voyageur imprudent, me voler une rose alors que tu as bénéficié de mon hospitalité ? Mes roses sont ce que j'ai de plus précieux au monde. Tu vas payer de ta vie pour cet affront. » Alors, menaçante, la créature s'approcha du pauvre homme terrifié par cette apparition diabolique.
1: « Pitié, pitié, Seigneur, je vous ai cherché en vain pour vous remercier. Quant à cette rose, je l'ai prise pour l'offrir à la belle, ma fille. Je ne pensais pas vous offenser. »«
0: La belle ?» répondit le monstre, surpris par ce nom peu ordinaire. « Moi, mon nom, c'est la bête. » Et si ta fille veut bien mourir à ta place, alors je te laisserai partir. Jure-moi sur l'honneur que tu me la ramèneras d'ici 3 jours. Le cavalier hésita un instant devant ce marché effrayant. Puis il jura, en se disant qu'il reviendrait lui-même se livrer et qu'au moins il pourrait ainsi rentrer chez lui quelques jours pour embrasser sa fille chérie. Récupérant son cheval, notre homme rentra donc chez lui, bouleversé par son aventure. Puis, il raconta l'histoire à sa fille, qui était non seulement belle, mais aussi pure, généreuse et fière. Finalement, à force de prières, de sanglots et d'arguments de toutes sortes, la belle réussit à convaincre son père. Ils iraient ensemble se présenter à la bête dans moins de 3 jours. Arrivé devant l'étrange demeure, ils virent de suite la bête qui semblait les attendre. Les yeux de la bête brillèrent à la vue de la superbe jeune fille et son cœur se mit à battre à toute vitesse.
2: « Merci d'être venue, madame. Est-ce de votre plein gré ?»«
3: Oui, Seigneur, pour vous empêcher de faire du mal à mon père. »
0: répondit la belle.
2: Très bien, vos sentiments me touchent. Vous êtes ici chez vous. Installez-vous, je ne vous ferai aucun mal. Mais votre père vois partir. » Le cœur déchiré, le père s'en alla, laissant sa fille à sa tragique existence de princesse prisonnière. Néanmoins, la belle se mit peu à peu à apprécier son nouvel univers, fait de beaux meubles, de belles peintures, d'habits délicats, de vaisselle fine, de nourriture succulente. Tout semblait lui être destiné, ses moindres désirs étaient satisfaits, et quand elle découvrit au salon un magnifique piano verni, elle se mit à en jouer chaque jour, ce qui décupla son bonheur. La bête se faisait discrète, comme gênée par son aspect repoussant, cherchant seulement à être agréable et disponible envers son invité. Pourtant, la belle parvint à l'apprivoiser et ils finirent par prendre leur repas ensemble, à même échanger des paroles et bientôt des idées. La jeune fille confia à la bête qu'elle le trouvait gentil et qu'il avait de l'esprit. Un soir, tel un amoureux timide, la bête se confia et demanda à la belle de l'épouser. La jeune fille refusa tout net. Alors, la bête confuse se retira, mais lui demanda chaque soir la même chose. « Voulez-vous m'épouser ?» Et à chaque fois, la belle répondait non. « Je sais que je suis horrible, » disait la bête, « mais je vous aime. Promettez-moi au moins de ne jamais me quitter. »«
3: Non, je ne peux pas. Malgré mon affection pour vous, je suis trop malheureuse de vivre ainsi, loin de mon père. »
2: « Je ne veux pas vous voir triste. Soit, partez rendre visite à votre papa, mais j'aurai moi de revenir. Sinon, j'en mourrai de douleur et de chagrin. » Ainsi, la belle put enfin, après avoir juré, rentrer chez elle et reprendre sa vie de tous les jours, entourée de l'affection des siens. Les semaines passèrent, puis les mois. La belle semblait avoir oublié sa promesse. Pourtant, au fond de son cœur, elle se sentait troublée. Ses pensées étaient envahies de remords et elle commença même à faire des cauchemars, entendant la voix de la bête qui l'appelait au secours. N'y tenant plus, elle harnacha son cheval et partit au triple galop vers la forêt, vers le royaume de la bête. Elle trouva la pauvre créature bien mal en point. Le chagrin et la solitude l'avaient rendue si faible que la belle pensa que la mort du monstre était inévitable. Les roses du jardin étaient elles aussi fanées, la grande maison triste et lugubre. Alors, la belle se déclara, elle laissa parler son cœur et son amour pour la bête, lui demandant de pardonner ses faiblesses, de ne pas la laisser seule, et surtout de l'épouser quand cela lui plairait. Alors, en quelques secondes, l'incroyable se produisit. La bête se redressa et se métamorphosa en un beau prince. Ouvrant ses grands yeux bleus, comme revenant du monde des ténèbres, il prononça ces mots.
4: « Une méchante sorcière m'avait jeté un sort. Seule une jeune fille, acceptant de m'épouser et m'aimant comme j'étais en apparence, pouvait m'en délivrer. Merci, la belle. »
2: Ainsi se termina l'histoire. La belle fit venir son père auprès d'eux et ils vécurent tous ensemble, longtemps et très heureux, dans leur domaine du Brabant.

0: était une fois un homme très riche qui avait presque tout pour être heureux. Mais il portait une barbe d'une couleur incroyable, bleue. Les femmes fuyaient à son passage en se moquant de lui. Toutes les femmes ? Non. Les filles de sa voisine le regardaient sans rire de lui, ni de sa barbe. Sans rire de lui, ni de sa barbe. Bleu comme un ciel d'été sans nuages.
1: Voisine.

0: et les mauvaises langues qui chuchotaient « Il a déjà été marié !»
1: Oui, et même plusieurs fois.
0: Oui, plusieurs fois.
1: Mais on ne sait pas ce que ces femmes sont devenues.
0: Oh, bon.
1: Mais oui, on ne sait pas.
0: Et la saison des fêtes s'acheva par le mariage avec la plus jeune des filles de la voisine.

0: Quelque temps plus tard...
1: Femme, je dois prendre le bateau pour mes affaires. En mon absence, pour ne pas vous sentir seule. Invitez parents et amis à venir passer quelques jours au château.
0: Et au moment des adieux, il lui laissa le trousseau de clés.
1: Là, vous avez la clé du meuble où est rangée la vaisselle d'argent. Là, la clé du coffre où sont les pièces d'or. Celle-là ouvre toutes les portes. Vous pourrez ainsi aller où bon vous semble. La petite clé en or, celle-ci, il est défendu de s'en servir. Elle ouvre la chambre au bout du grand couloir. Je vous interdis d'y entrer. Au revoir, ma femme.
2: Bon voyage, monsieur Barbe Bleue.
0: Sitôt Barbe Bleue partie, la jeune femme commença à visiter une à une les nombreuses pièces du château. Elle passa et repassa dans le grand couloir au bout duquel se trouve la chambre où Barbe Bleue a interdit d'entrer. Que peut-il y avoir dans cette pièce? Et pourquoi ne veut-il pas que j'y entre? Oh! Ses cheveux se dressèrent sur sa tête. Il y avait là toutes les précédentes épouses de Barbe Bleue. Oh, il les a tuées! C'était donc vrai ce qu'on racontait! Mais qu'est-ce que je dois faire? Vite! Elle remit la clé en or avec les autres. Mais elle ne brillait plus comme avant. De retour dans sa chambre, elle frotta la petite clé avec un chiffon, mais rien n'y

0: Où est la petite clé en or? Il me la faut tout de suite. Pourquoi ne brille-t-elle plus?
1: Je ne sais pas.
0: Vous ne savez pas? Moi, je le sais. Je vais vous dire pourquoi. Vous avez ouvert la porte de la chambre, malgré mon interdiction. Et puisque c'est ainsi, vous allez prendre votre place parmi toutes ces dames.
1: La jeune femme courut avertir sa sœur.
2: Anne! Ma sœur! Anne! Monte sur la plus haute tour du château et dis-moi si tu vois nos frères arriver. Ils m'ont promis de venir aujourd'hui. Anne! Ma sœur! Anne! Ne vois-tu rien venir?
3: Je ne vois que le soleil qui poudroie et l'herbe qui verdoie.
0: Femme!
2: Anne! Ma sœur Anne! Ne vois-tu rien venir?
3: Je ne vois que le soleil qui poudroie et l'herbe qui verdoie.
0: Femme!
2: Anne! Ma sœur Anne!
3: Je vois deux cavaliers!
1: Vite! Vite! Faites vite!
0: Femme!
1: Et au moment où Barbe Bleue allait lui plonger son couteau dans le cœur, la porte s'ouvrit. C'étaient les frères. Barbe Bleue, évidemment, prit la fuite, mais il fut vite rattrapé et tomba sous leur coup d'épée.

0: Les frères et les sœurs n'arrêtèrent plus de s'embrasser et vécurent heureux et riches.
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3: Les cauchemars de Fil de Fer. La sorcière Fil de Fer en a assez de faire des cauchemars. Il paraît que c'est normal pour une sorcière. Mais Fil de Fer n'en peut plus. Assez des cauchemars, assez des mauvais rêves. Elle est fatiguée, épuisée, exténuée. Elle doit à tout prix dormir, mais dormir d'un sommeil réparateur. Elle cherche donc dans son grimoire.
4: « Je vais bien trouver une potion miraculeuse !» dit-elle en parcourant le sommaire. « Ah, voilà ce qu'il me faut !»
3: Elle file dans sa cuisine et sort les ingrédients nécessaires. Une pomme de terre, un crapaud vert et de la levure de bière. Elle place tout cela dans un grand saladier et remue avec son fouet. Puis, elle récite la formule.
4: « Somni, somna, somnifère !»
3: Fil de Fer boit l'horrible breuvage. Burk ! Mais cela a l'air de fonctionner. Elle se met aussitôt à bâiller. La sorcière sourit et file se coucher. Quelle nuit ! Elle dort jusqu'au lendemain matin, mais la tête à l'envers. Certes, elle n'a pas fait de cauchemar, mais la voilà toute tordue. Elle retourne donc dans sa cuisine et cherche dans son livre de sorcellerie. Fil de Fer essaye une nouvelle potion à base de potiron, bave de dragon et crotte de mouton. Avec ça, elle devrait dormir paisiblement. Elle boit la mixture d'une seule traite et s'endort sur le champ. Lorsqu'elle se réveille, Fil de Fer est bien reposée. Oui, elle a dormi 3 jours entiers. Mais la sorcière a plein de choses à faire. Elle n'a pas le temps de dormir autant. Elle doit absolument trouver la potion adaptée à ses besoins. En parcourant son grimoire, elle découvre une autre recette que la petite sorcière suit scrupuleusement.
4: « Nuit noire sans cauchemar, journée gaie et réveillée » récite-t-elle en buvant le jus d'artichaut au poil de chameau.
3: Zut, rien ne se passe. Fil de Fer est très déçue, elle va de nouveau faire des cauchemars. Mais non, ce soir-là, la sorcière s'endort comme un bébé. Elle ne fait que de beaux rêves et, en prime, elle se réveille avec le soleil. Quel soulagement ! Depuis ce jour, tous les soirs, Fil de Fer boit un verre de jus d'artichaut au poil de chameau. Essayez et vous verrez !

0: Cette histoire a vraiment eu lieu au pays d'Helvétie. Nous sommes environ vers 1250 et les trois cantons d'Unterwalden, de Schwyz et d'Uri, situés sur les bords du lac de Lucerne, forment ensemble un petit monde à part. Pêcheurs, chasseurs, vachers, agriculteurs, artisans ont décidé entre eux d'une alliance afin de se protéger contre la violence de l'extérieur et de maintenir la paix à l'intérieur de leurs frontières. C'est dans cette région que vit un chasseur, courageux, habile et malin, qui se nomme Guillaume Tell. Un jour, alors qu'il aide un de ses amis à réparer sa barque au bord du lac, voici l'un de ses voisins qui accourt l'air effrayé.
1: « Vite, vite, transportez-moi de l'autre côté du lac. Je suis poursuivi par les soldats du bailli impérial. »
0: Il faut préciser qu'à cette époque, c'est l'Autriche, un pays voisin qui, respectant fort peu la souveraineté des trois cantons, règne de façon autoritaire sur la région. Les baillis, hommes sans moralité, à la solde de l'Empire, sont détestés par la population car levant beaucoup trop d'impôts et faisant respecter leurs propres lois de façon cruelle. Aussi, Guillaume Tell, comme tous les autres Suisses, ne manque pas de faire preuve de fraternité et malgré le vent fort qui souffle sur le lac, malgré le bateau pas tout à fait en état de naviguer, eh bien Guillaume Tell sauve la vie de son voisin en le menant sur l'autre rive. Mais les soldats ont reconnu Guillaume et son passager. Impuissant, fou de rage, il retourne au château du bailli pour le dénoncer. Maintenant, pourchassé par les autorités, Guillaume est forcé de se cacher. Il parvient néanmoins à faire savoir à son fils, un garçon de 10 ans, qu'il est sain et sauf et se cache dans les bois avec d'autres compagnons recherchés comme lui par les soldats du bailli. Un soir, tous ces hommes font le serment de libérer coûte que coûte le pays de la tyrannie autrichienne. De son côté, le bailli impérial, qui se nomme Gessler, veut prouver au peuple que c'est bien lui le maître et que l'on doit le respecter. Aussi, comme c'est jour de marché, il décide de faire planter sur la place de la ville un piquet. Mais pas n'importe quel piquet. Au sommet, il a fait poser son chapeau emplumé et bien reconnaissable. Et puis, il charge son héros de sonner de la trompette et d'annoncer à tous les passants qu'ils devront saluer et même se prosterner devant le chapeau, marquant ainsi leur respect et admiration pour leur bailli. Imaginez-vous la stupéfaction et la colère des habitants. Quelle honte! Caché sous un porche avec ses soldats, le bailli Gessler surveille de loin que tous ceux qui passent sur la place respectent son désir. Malheur aux insoumis, c'est la mort certaine pour ceux qui auraient envie de se rebeller. Mais voilà que Guillaume Tell, sorti de sa cachette et accompagné de son fils, arrive sur la place pour acheter discrètement quelques provisions. Bien sûr, non seulement il ne s'incline pas devant le piquet surmonté du chapeau, mais en plus, il est reconnu par un des soldats du début de l'histoire. On se saisit de lui sans ménagement. Le bailli sermonne Guillaume, lui demande de s'incliner, en vain, et pour finir, se met très en colère. De son esprit tortueux et sournois, jaillit alors une terrible idée. Un jeu mortel. Puisque tu es si effronté, si malin, si orgueilleux, et que l'on dit que tu es le meilleur chasseur à l'arbalète du pays, je te propose un défi. Et voilà qu'il fait placer sur la tête du fils de Guillaume une pomme. Ne bouge pas, chenapan, et toi, Guillaume, recule jusqu'au bout de la place. Maintenant, transperce cette pomme avec une flèche. Si tu rates ton coup, ton fils, s'il n'est pas déjà mort, mourra. Et toi aussi, tu le suivras en enfer. Et sur ce, il se met à rire comme un fou. La foule est silencieuse, pétrifiée d'horreur. Guillaume Tell n'a pas le choix et il accepte le défi. Il s'éloigne, se concentre, vise sans trembler. Alors, L'incroyable se produit. La flèche sifflant dans les airs vient couper la pomme en deux. Et tout le peuple pousse un immense cri de joie quand l'enfant se jette dans les bras de son père en riant de bonheur et de fierté. Mais le bailli Gessler, humilié et honteux, ne respecte pas sa parole. L'écume aux lèvres, vociférant comme une bête sauvage, il s'élance sur son cheval, suivi de ses soldats, afin de se saisir de Guillaume. Celui-ci, en un éclair, comprend la trahison et armant son arbalète de sa dernière flèche, il vise et transperce le bailli qui s'écroule comme un gros sac de pommes sur les pavés du marché. Alors, surgissant d'un peu partout, les amis de Guillaume Tell appellent à la révolte et se ruent sur les soldats qu'ils mettent en déroute. C'est à compter de cet événement que tout le pays, toute l'Helvétie, va combattre pour son indépendance et sa liberté, et que Guillaume Tell, grâce à son exploit et son courage, va rentrer pour toujours dans la légende.

0: Les habits neufs de l'empereur. Dans un palais richement décoré, vivait un empereur dont la passion était plutôt singulière.
1: J'adore les vêtements. Et oui.
0: Il dépensait tout son argent dans sa garde-robe, et lorsqu'il se rendait en promenade ou siégeait au conseil des ministres, il passait 3 heures à se préparer. Son plus grand plaisir était que l'on pût admirer avec quel soin il s'habillait. Il attendait alors que l'on dît de lui.
1: Voyez comme l'empereur a bon goût.
0: Un jour, deux brigands qui cherchaient l'aventure entrèrent en ville et se firent passer pour des tisserands.
2: Nous savons tisser la plus belle étoffe du monde avec des dessins absolument merveilleux et d'une vertu magique unique au monde.
3: Notre tissu devient invisible devant toute personne bornée ou incapable de bien travailler.
0: Le roi y trouva l'occasion de distinguer les idiots des malins, les paresseux des personnes courageuses.
1: Je serai ainsi dans mon royaume qui mérite ma confiance. Je vous offre 2 sacs d'or si vous commencez immédiatement votre ouvrage.
2: Sire, nous sommes flattés de votre confiance.
3: Et nous ferons tout notre possible pour vous satisfaire.
0: Ils installèrent 2 métiers à tisser et firent semblant de travailler. Rien sur les bobines n'apparaissait. Pourtant, ils demandèrent à l'empereur encore plus de soie et d'or, qu'ils s'empressèrent ensuite de cacher dans de grands sacs. L'empereur, heureux que l'on lui fît le plus beau des vêtements, se demandait souvent où en était leur travail. Il fit chercher son premier ministre.
1: « Toi qui es si habile et si sage, je te prie d'aller voir les tisserands pour me raconter ce qu'il en est. »
0: Le ministre entra dans la grande salle où il travaillait et fut très étonné.
2: « Soyez le bienvenu, monsieur le ministre !»
3: Admirez la qualité du tissu et voyez comme il brillera sur les épaules du roi.
0: Le vieil homme se pencha, mais ne vit rien pour la simple et bonne raison qu'il n'y avait rien.
1: Mon esprit serait-il fatigué? Votre travail est magnifique. Que d'adresse dans le tissage et que de beauté dans le dessin.
0: Puis il retourna au palais où l'attendait impatiemment l'empereur.
1: Alors, est-ce que c'est bien? Dis-moi vite. C'est charmant, véritablement charmant. Les couleurs feront ressortir votre teint et le dessin mettra en valeur votre petite taille.
0: L'empereur en fut extrêmement fier. Les fripons continuèrent à demander plus d'or et de soie. Les jours passèrent et le métier restait vide. L'empereur décida d'envoyer un autre de ses ministres examiner l'étoffe. De la même façon, celui-ci ne vit rien.
2: Regardez ce tissu admirable!
0: Le ministre ne voulut pas avouer la moindre faiblesse.
1: Dieu, quelle merveille! Jamais aussi beau tissu n'a été tissé, c'est sûr.
0: L'empereur, enfin, voulut voir lui-même. Accompagné de tous ses ministres et autres gens de grande importance, il rendit visite aux 2 coquins. Penchés sur leur métier à tisser, ceux-ci faisaient semblant de tenir en leurs mains les fils d'or et de soie.
2: N'est-ce pas extraordinaire?
3: Admirez ce motif digne de votre altesse.
0: Et tous se penchèrent sur le métier à tisser vide, comme si l'on y voyait quelque chose. L'empereur, dépité, pensait.
1: Quel malheur! Je ne vois rien. Suis-je aussi niais que cela? Admirable. Ce tissu est admirable. Ma foi, voilà un travail qui mérite toutes mes félicitations.
0: Il fut donc décidé que l'empereur porterait cet habit le jour de la grande procession de la Saint-Jean. Durant toute la nuit qui précéda cette fête, les 2 filous firent semblant de travailler à la lueur de chandeliers. Au petit matin, ils s'arrêtèrent.
2: Voilà, nous avons terminé. Et comme promis, cet habit est digne d'un roi. Il ne nous reste plus qu'à couper les derniers fils qui dépassent.
3: Allez chercher l'empereur, que l'on puisse lui essayer les vêtements.
0: et l'on vit les domestiques courir dans tous les sens.
4: Où est l'empereur ?
1: Vite que l'on trouve l'empereur !
4: Son habit d'or !
1: Est prêt !
0: Celui-ci arriva, toujours accompagné de ses ministres, et très inquiet. D'un air de grande importance, les tisserands levèrent les bras, comme s'ils tenaient quelque chose.
2: Voici la veste, le pantalon et voilà le manteau. C'est léger comme un oreiller de plume, pour que cela ne pèse pas sur vos épaules.
3: Si votre Altesse daigne se déshabiller, que l'on puisse vous essayer des habits.
0: L'empereur se dévêtit et les deux tisserands firent mine de lui présenter des vêtements. L'empereur s'admira dans la glace.
1: Je suis satisfait de votre travail. Et maintenant, en route pour la procession.
0: Deux petits pages firent semblant de ramasser la longue traîne du manteau, ne voulant pas avouer eux aussi qu'ils ne voyaient rien du tout. Et tandis que l'empereur défilait fièrement dans la rue, toute la foule s'écriait. Nul n'osait avouer qu'il ne voyait rien, car c'était admettre que l'on était un sot ou un paresseux. Seul, un enfant s'étonna.
5: Mais il me semble que l'empereur est tout nu.
6: C'est vrai. L'empereur
4: n'a pas d'habit.
6: C'est incroyable ça, enfin.
0: L'empereur se sentit honteux, car il pensait qu'ils avaient raison. Cependant, il réfléchit.
6: Quelle que soit la vérité, je me dois de rester jusqu'à la fin.
0: Puis il releva la tête encore plus fièrement et traversa la foule.
5: Mais puisque je vous dis qu'il est...

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2: Une sorcière, c'est très facile à reconnaître. Ça a un très long nez, souvent gros, les oreilles un peu décollées et un balai caché le plus souvent dans sa cuisine. Mais elle se reconnaît surtout à sa manie de tout changer. Ça change les princes en crapauds, les crapauds en petits pots, les petits pots en poireaux, et quelquefois, pour donner un coup de main aux fées, ça rechange les poireaux en princes. Vous me direz, c'est beaucoup de travail pour en revenir au point de départ. Oui, oui, mais la devise des sorcières, c'est « à faire et à défaire, on n'est pas à rien faire ». Timothée Youplaboum était fils de sorcière, petit-fils de sorcière, arrière-petit-fils de sorcière, mais lui, pas sorcier pour deux sous. Au moment même où il est né, c'était déjà tout raté. Un garçon, alors qu'on avait toujours été sorcière de mère en fille dans la famille. Pour se consoler, la maman répétait « Notez qu'il n'est vraiment pas beau, on dirait un crapaud ». Seulement, les nouveaux-nés sont toujours chiffonnés et ça ne veut pas dire qu'en grandissant, ils ne deviennent pas de beaux enfants. C'est ce qui arriva à Timothée. À 2 ans, il était beau comme un cœur et gentil avec ça. À 4 ans, pour faire plaisir, il transformait déjà les potions de sa maman en mousse au chocolat. Comme ça, tout simplement, en rajoutant des ingrédients, en s'appliquant et en touillant. À table, ses 3 sœurs, toutes plus sorcières les unes que les autres, s'écriaient « C'est pas avec ça qu'on changera un prince en crapaud, mais en attendant, qu'est-ce qu'on se régale ?» Et la maman de Timothée lui passait la main dans les cheveux en disant « C'est très bon, mon chéri, c'est très bon, mais il va falloir que tu apprennes à faire des potions. » Timothée ne voulait pas. Il voyait bien ses 3 sœurs apprendre par cœur des kilomètres de formules magiques. Il les entendait répéter « Yaka, yaka, yaka, attrapez un crapaud !» Ça, c'est la formule pour attraper les crapauds. « Yapu, yapu, yapu, qu'elle changer en petit pot !» Ça, c'est la formule pour les changer en petit pot. Mais non, Timothée, lui, ne voulait pas. Sa mère était très embêtée. Elle ne pouvait plus aller avec lui à ses réunions de sorcières, parce qu'on le regardait d'un drôle d'air. Elle ne pouvait pas non plus l'accompagner à la crèche des fées, parce que là, c'est elle qu'on regardait de travers. Un soir, elle s'en alla demander conseil à la plus vieille des sorcières.
3: « Que voulez-vous que je vous dise ? Vous êtes sa mère, vous êtes sorcière, il n'y a pas à sortir, vous devez en faire un sorcier. » Mais puisque vous êtes trop faible pour vous faire obéir, mettez-le dès demain en pension chez les sorciers.
2: Le lendemain, sur le chemin de la pension, de grosses larmes coulaient le long du nez de la maman de Timothée. En voyant Timothée, le directeur dit « Pas de gros nez, pas de verrues sur le visage. » Comme c'est dommage. Mais comme Timothée était d'une grande famille de sorcières, le directeur décida de le garder. Il paraît qu'aujourd'hui encore, le pauvre homme s'en mord les doigts. C'est que gentil comme il était, Timothée s'est fait plein d'amis et que petit à petit, tous ses amis sont devenus affreusement gentils, terriblement polis, épouvantablement bons cuisiniers, mais pas du tout sorciers. Au bout d'un an, Timothée était renvoyé chez lui avec un bonnet de fée sur la tête et une pancarte accrochée dans le dos sur laquelle on pouvait lire « Beaucoup de bonne volonté, incapable de méchanceté, impossible d'en faire un sorcier. » En voyant Timothée arriver, sa maman pleura de joie. Timothée, lui, n'arrivait pas à la reconnaître car la pauvre femme avait beaucoup changé. Elle était restée avec ses 3 filles, toutes plus sorcières les unes que les autres. Et à chaque fois que la première avait un travail à faire, elle récitait la formule magique « Yaka, yaka, yaka le donner à maman ». À chaque fois que la seconde faisait un affreux cauchemar, elle récitait la formule magique « Yaka, yaka, yaka réveiller maman ». Et à chaque fois que la 3e était de mauvaise humeur, elle récitait « Yaka, yaka, yaka enquiquiner maman ». Si bien que la pauvre femme était devenue complètement chèvre. Bien sûr, elle aurait pu jeter un mauvais sort à ses filles pour les punir, mais on n'a jamais vu une mère, même sorcière, transformer ses filles en crapauds. Alors... Alors Timothée est rentré et sans potion, sans formule magique, il a tout remis en ordre. Il a donné quelques coups de pied dans le derrière de ses sœurs sorcières et elles ont compris, miraculeusement, que vraiment, vraiment, elles avaient exagéré avec leur mère. Alors, tout en fredonnant « à faire et à défaire, on n'est pas à rien faire », elles se sont mises à bichonner, à câliner leur petite mère. Un soir, la maman de Timothée lui dit « Mon chéri, à voir comme tu as changé depuis que tu es rentré, je commence à me demander si tu ne serais pas une fée ». Alors là, Timothée lui a franchement ri au nez. Il lui a dit « Voyons, maman, une fée, c'est très facile à reconnaître. Ça a des cheveux blonds, très très longs, de grands yeux bleus, un petit menton, et ça cache toujours quelque part une baguette magique. » Sa maman se dit « C'est pourtant vrai. » Alors, si Timothée n'est ni une sorcière, ni une fée, c'est donc qu'il n'y a pas qu'elles qui peuvent tout changer. »

0: une fois un petit chien roux qui rêvait de devenir un oiseau.
1: Quelle drôle d'idée, tu trouves pas?
0: Mais comment faire? Il avait entendu parler d'un maxi-chien...
1: Tu veux dire un magicien?
0: Oui, qui habitait à l'autre bout du pays et qui faisait des merveilles. Il partit donc à sa rencontre et après un long voyage, arriva chez lui.
1: Que veux-tu? Lui demanda le magicien. Alors, en sanglotant, le petit chien roux lui raconta sa vie de chien. Ah, ce collier et cette laisse insupportable et ce sapin qui fait tomber sur ma tête des pommes de pin. Pas de copain pour jouer avec moi. La soupe fade et froide que mes maîtres oublient parfois de me servir quand ils rentrent tard.
0: Bref, il demanda au magicien...
1: Non, magicien.
0: Oui, de le transformer en oiseau ou... Plus exactement, en chien avec des ailes. On ne peut pas tout changer quand même. Un chien reste un chien.
1: Le magicien fronça les sourcils. Il n'était pas très emballé.
2: Je te préviens, ce changement va te causer des ennuis.
1: Rien à faire. Le petit chien ne voulait pas changer d'avis. Alors, d'un coup de baguette magique, le magicien le transforma en chien volant. Et le voilà parti dans les airs pour rejoindre les oiseaux et jouer avec eux. Il commença par aboyer de plaisir. Et ses aboiements voulaient dire « Je suis heureux, j'ai envie de jouer avec vous !»
0: Mais les oiseaux n'avaient jamais vu un animal pareil, avec des ailes bizarres, couleur rousse. Et puis ses aboiements leur ont fait peur. Effrayés, d'un coup d'aile, ils se sont enfuis dans le lointain.
1: Ce qui devait arriver...
0: arriva.
1: Le petit chien roux se sentit très seul dès le premier jour de son premier vol.
0: Il se mit à pleurer sous la pluie.
1: Et repartit voir le magicien pour le supplier de lui enlever les ailes et de revenir en arrière.
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4: Quand l'hiver s'installe, qu'il commence à neiger et qu'il fait très très froid, les oiseaux s'envolent vers les pays chauds. Les cigognes aux longues pattes toutes fines vont prendre le départ. Toute la journée, la maman de Flora a rempli d'énormes valises. Son papa a même insisté pour prendre sa planche à voile. Flora est un peu effrayée. C'est la première fois que la petite cigogne va faire le grand voyage toute seule jusqu'en Afrique. Du coup, son grand frère se moque d'elle. « Tu es une poule mouillée, tu es une poule mouillée !» Ce qui ne rassure pas du tout la petite Flora. Sur la grande place du village, son papa commence le compte à rebours. « 3, 2, 1, on y va !» Et là, tous ensemble, les grands oiseaux blancs prennent leur envol. Au début, Flora se sent toute maladroite, mais très vite, elle est beaucoup plus à l'aise. Elle fait des loopings, elle monte et descend au-dessus des nuages et avance de plus en plus vite. Mais tout à coup, le ciel se couvre. D'énormes nuages noirs apparaissent et de grosses gouttes de pluie commencent à tomber. La pauvre petite Flora ne voit plus rien autour d'elle. Elle se met à crier. « Papa, maman, où êtes-vous ?» Mais pas de réponse. Au bout d'un long moment, Flora entend des bruits d'aile. La voilà rassurée, elle redouble d'efforts pour les rattraper. C'est alors que la troupe d'oiseaux devant elle commence à descendre vers le sol. « Chouette !» se dit Flora. « Ça y est, on est arrivé !» Elle se concentre pour l'atterrissage, réussit parfaitement à se reposer sur ses pattes et court pour rejoindre sa famille. Mais là, Flora a une mauvaise surprise. Elle n'a pas suivi les bons oiseaux. Aucune cigogne en vue. Elle est au milieu d'une troupe de canards. Elle se met à pleurer à chaudes larmes. Bouh, j'ai perdu ma famille. Ouh, je ne reverrai jamais mon papa et ma maman. Flora, la cigogne, n'entend pas qu'un petit garçon s'approche d'elle tout doucement. Bonjour, lui dit-il. Pourquoi pleures-tu? Que se passe-t-il? Flora est tellement malheureuse qu'elle n'arrive plus à parler. « Je m'appelle Rudy, » lui dit gentiment le petit garçon. « Ici, tu es en Inde. »« En Inde ?» s'exclame Flora en ouvrant de grands yeux tout surpris. « Oui, » répond Rudy. « Tu as dû te perdre car tu es la première cigogne que je rencontre. Mais je connais un bon moyen pour que tu retrouves ton chemin. » Rudy l'emmène dans sa cabane et attrape son livre de géographie. À l'école, c'est sa matière préférée. Il connaît tous les pays du monde par cœur. Tu vois, dit-il en lui montrant la carte, l'Inde c'est ici et l'Afrique c'est juste là. Ce n'est pas à côté, mais si tu prends ce livre avec toi, tu ne te tromperas pas. Il suffit que tu voles toujours tout droit. Flora se sent soulagée. Elle va enfin pouvoir retrouver son papa et sa maman. Au revoir, dit-elle au petit Indien. Merci beaucoup pour ton aide. Un jour, je reviendrai et je te rapporterai ton livre de géographie. Au revoir, dit le petit garçon. Fais bonne route, j'espère que l'on se reverra très bientôt. Et grâce à Rudy, Flora ne se perd pas. Elle vole très très vite direction l'Afrique. Elle se pose tout en douceur au milieu de la savane, et là, elle voit arriver toute sa famille qui pousse de grands cris de joie. « On a eu tellement peur !» lui dit sa maman en la serrant dans ses bras. « On pensait que tu avais disparu. »« Je me suis perdue !» raconte Flora. « Mais j'ai retrouvé mon chemin et maintenant je ne me perdrai plus jamais. »« Et l'année prochaine, quand on partira en vacances, je vous montrerai la route jusqu'en Inde. Il faudra aller voir mon ami Rudy. » Et aux vacances d'après, toute la famille de Flora s'envola vers l'Inde et elle rapporta, comme promis, son livre au gentil Rudy.

0: Allons les enfants, c'est l'heure du goûter. Mamie vous a préparé un bon clafoutis aux cerises. Vous allez vous régaler. Pas de bousculade, il y en aura pour tout le monde.
1: Moi je veux la plus grosse part.
2: Et moi aussi.
0: Eh bien comme ça, je fais deux grosses parts égales et le tour est joué.
2: J'adore les cerises.
1: Tu n'en manges pas, grand-père?
0: Bah ma foi, je crois que je vais me laisser tenter. Une petite part alors.
1: Tu appelles ça une petite part?
2: Il ne va plus nous en rester. Quel gourmand tu fais, grand-père!
1: C'est bien toi qui nous as dit que la gourmandise était un vilain défaut.
0: Allons, Jérémy, tu sais bien qu'on ne parle pas la bouche pleine.
2: Oui, oui, ne détourne pas la conversation.
1: C'est quoi cette cloche que l'on entend tous les soirs à 5 heures?
0: Ah, ça, c'est un sacré mystère. C'est la cloche du manoir abandonné. Vous savez, sur la route de Saint-Pierre.
2: Bah, s'il est abandonné, qui est-ce qui sonne la cloche?
0: C'est justement ça le mystère. On ne sait pas.
1: Ah, arrête grand-père, tu me fais froid dans le dos.
0: Les habitants du village en ont même fait une chanson qu'ils chantent tous les ans à la Saint-Jean.

0: Elle est pas très gaie, cette chanson.
1: C'est le curé qui l'a composée lorsque le propriétaire du manoir est mort d'un accident de chasse.
2: Tu veux dire qu'il est mort en allant chasser le lapin ?
1: C'est bien plus bête que cela. Le pauvre homme avait arpenté la campagne depuis le matin avec son fusil sans voir un seul lapin. Vers les 3 heures de l'après-midi, il s'arrête pour souffler un peu et laisse son chien reposer.
2: Il avait un chien ? Comment s'appelait-il ?
1: Je ne m'en souviens plus. Et puis, ça n'a pas d'importance dans l'histoire. L'homme s'assoit donc sur un tronc d'arbre mort et pose son fusil contre l'arbre voisin. Le malheur a voulu que le fusil tombe et que le coup parte dans sa direction. Le pauvre homme a été tué sur le coup.
2: Mince alors, quelle histoire !

0: voilà pourquoi, chaque soir, à la même heure, la cloche du manoir sonne.
1: Oui, mais cela ne me dit toujours pas qui l'a fait sonner.
0: C'est peut-être le chien qui appelle son maître. Parce que figurez-vous que le chien est toujours vivant et qu'il vit toujours au manoir.
2: Il se nourrit comment?
0: Il chasse.
1: On devrait aller voir demain après-midi. Il serait bien d'élucider ce mystère.
0: Ah, moi je ne suis pas pour. Un mystère doit rester un mystère. Et puis, après tout, c'est peut-être le fantôme de l'ancien propriétaire.
1: Tu as raison, grand-père. Un mystère doit rester un mystère. Je n'ai pas trop envie d'aller là-bas.
2: Trouillarde, les fantômes, ça n'existe pas.
1: Je préfère me contenter de chanter la chanson, même si j'ai un peu peur.
2: Une vraie poule mouillée, toute pareille, les filles.
1: Jérémy, tu chantes avec moi.

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